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1: Une L'écho du monde avec Lucas Aubin. Bonjour Lucas.
2: Bonjour Marc.
1: Nous partons en Ukraine ce matin. L'Ukraine où des manifestations ont secoué le président Volodymyr Zelensky ces derniers jours. Que s'est-il passé exactement Lucas?
2: Alors rembobinons un peu. Tout part d'un remaniement gouvernemental surprise. La semaine dernière, Volodymyr Zelensky a décidé de ne pas reconduire son ministre de la Défense, Mykhailo Fedorov, seulement 6 mois après sa nomination. À 35 ans, cet ancien ministre du numérique était devenu le nouveau visage de la modernisation militaire ukrainienne via les drones, l'innovation technologique et un commandement plus souple. Mais Fedorov était en conflit ouvert avec le chef des armées, Oleksandr Sirski, un général formé à l'école soviétique, surnommé le boucher, hein, et partisan d'un commandement beaucoup plus vertical. Zelensky a expliqué que les deux hommes ne pouvaient même plus s'asseoir autour de la même table. Il a donc tranché en faveur de Sirski et écarté Fedorov. Problème, il n'a pas convaincu une partie de l'opinion publique.
1: Et c'est pour ça que les Ukrainiens, Lucas, sont descendus dans la rue.
2: Oui Marc, parce qu'ils ont interprété cette décision comme la victoire de la vieille garde militaire sur les réformateurs. Pendant plusieurs jours, des milliers de personnes ont manifesté à Kiev et dans d'autres villes, des jeunes, mais aussi des vétérans, des militaires et des proches de soldats. Ils réclamaient le retour de Fedorov, le départ de Sirski et une armée mieux adaptée à la guerre des drones. Un sondage indiquait d'ailleurs que 61% des Ukrainiens s'opposaient au renvoi de Fedorov. Et la rue a fait plier Zelensky. Mmh. Après plusieurs jours de consultation avec les principaux commandants, le président a finalement limogé Sirski. Il l'a remplacé par Mykhailo Drapaty, 43 ans, un général de terrain favorable à l'innovation, à l'initiative des officiers et à une plus grande responsabilité des chefs envers leurs soldats. Fedorov, lui, n'a pas retrouvé son ministère. C'est donc un recul présidentiel très net, mais pas une capitulation complète.
1: Et que dit cette crise de la démocratie ukrainienne en temps de guerre?
2: Alors, c'est important, Marc, parce que ça montre qu'en Ukraine, même sous la loi martiale, le président ne dispose pas d'un blanc-seing. Les élections sont certes suspendues, le pouvoir est fortement concentré et certaines libertés sont restreintes. Pourtant, la société civile demeure puissante et une mobilisation populaire peut encore modifier une décision stratégique. C'est une différence bien sûr fondamentale avec la Russie. À Moscou, une contestation publique de cette ampleur serait réprimée. À Kiev, Zelensky a d'abord écouté, puis consulté et enfin reculer. Désormais, la question est de savoir si cela annonce de prochaines élections présidentielles. Pour le moment, la législation ukrainienne les interdit tant que la loi martiale demeure en vigueur. Mais la période préélectorale a finalement peut-être déjà commencé. Fedorov, Drapaty, Zaloujny ou encore Boudanov, autant de noms auxquels il faudra probablement s'habituer pour la future bataille politique.
1: Et pendant ce temps, Lucas, pendant ce temps, que se passe-t-il face à la Russie?
2: Alors, paradoxalement, cette crise intervient quand l'Ukraine retrouve l'initiative militaire. Les avancées russes ont fortement ralenti et Kiev multiplie les frappes en profondeur. Désormais, la pression sur la Russie est réelle. Moscou a dû limiter ses exportations et le gouvernement russe a abaissé sa prévision de croissance pour 2026 à seulement 0,4%. La guerre que Poutine voulait maintenir loin du quotidien des Russes est désormais dans tous les foyers. Alors on est loin de l'effondrement, mais le Kremlin est clairement en difficulté. Finalement, c'est comme si les deux pays se regardaient dans un miroir inversé. En Russie, le pouvoir cherche à dissimuler ses faiblesses et interdit les manifestations. En Ukraine, la société débat publiquement de la manière de gagner contre Poutine et Zelensky plie face à la pression populaire. Finalement, la force d'une démocratie en guerre ne réside pas dans l'unanimité, mais dans sa capacité à rester contestable, alors qu'à l'inverse, la faiblesse d'un régime autoritaire empêche la contradiction et Vladimir Poutine semble de plus en plus seul au sommet du Kremlin.
1: L'écho du monde en Ukraine ce matin avec Lucas Aubin. Merci Lucas.
2: Merci Marc.
1: Et à demain.
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1: Avec Augustin Lefebvre ce matin, vous l'entendez derrière moi, vous nous emmenez au bord de la mer. Augustin, bonjour.
3: Bonjour Marc, bonjour à tous.
1: Journal imprévisible consacré à l'un des sports phares de l'été, le surf.
3: Mais oui Marc, attachez votre leash, fermez votre combinaison et fartez votre planche. Ce sport est né en Polynésie, il est arrivé en France à la fin des années 50.
4: Depuis quelque temps, des sportifs de la côte basque s'étaient fixés pour devoir de vacances d'y acclimater le surfing, né sur les plages d'Hawaï. Un nom mystérieux, mais un sport sans mystère. Muni d'une large planche, il s'agit de gagner la haute mer. Et de là, utilisant le mouvement des vagues, de partir à l'assaut du rivage.
3: Et l'outil principal est l'objet d'une certaine dérision.
5: Non, ce n'est pas une planche à laver. Ce n'est pas non plus une planche à repasser malgré les apparences.
3: Et avec le surfing, un autre sport de glisse fait son apparition, le skateboard, lui non plus, ne s'appelle pas encore comme ça.
6: Hors saison, le run surf permet de s'y préparer. Sur les terrasses et les esplanades, la planche à roulettes donne déjà cette sûreté et cette élégance qui sont l'apanage du parfait surfeur.
3: Parmi les pionniers du surf en France, Joël de Ronay, âgé aujourd'hui de 89 ans, celui qu'on connaît aussi comme biologiste et vulgarisateur scientifique, a continué à aller chercher les vagues passé 80 ans et à partager les souvenirs de ses débuts.
7: J'y arrivais pas, je piquais où j'étais en arrière, j'avais même piqué les gants de vaisselle. Ma mère, j'avais collé des rustines entre les doigts pour avoir des doigts palmés et ramer plus vite. Ça marchait pas parce que les gants se remplissaient d'eau. Donc c'était ridicule. Finalement, je me suis débarrassé de tout ça. J'ai fait confiance à mes propres bras.

0: Avec le développement de ce sport, une vraie culture s'est développée avec ses codes, son vocabulaire, mais aussi sa musique. Everybody's gone surfing, surfing USA.
1: Évidemment.
0: Tout le monde est allé surfer, tout le monde, sauf Brian Wilson, le leader d'un groupe baptisé les Beach Boys, les garçons de plage.
2: I never learned that. That's too dangerous for me. I tried it once and the board just missed my
3: Je n'ai jamais appris à surfer, je trouve ça trop dangereux. J'ai essayé une fois et la planche m'est passée à ça de l'œil. Je me suis dit, c'est terminé.
0: Eh oui, on peut avoir l'air d'un surfeur, profiter de l'image cool sans avoir jamais pris de vague. Brian Wilson, Brice de Nice, même combat.
4: Tu vas pas à l'eau ce matin ?
5: Non, pas ce matin. J'ai l'impression que l'océan ne me veut pas, je sais pas pourquoi. Peut-être une question de lune, une question de dune, tu vois.
4: Comment tu ressens trop bien les choses ?
0: Brice de Nice, personnage créé en 1994 par Jean Dujardin, héros de deux films depuis, ce n'est pas du cinéma de la nouvelle vague, mais une satire sociale.
6: Moi j'ai vachement d'admiration pour les mecs qui vont dans l'eau. C'est ceux qui jonglent sur le sable et qui disent « Oh, j'irai plus tard ». Et tu dis « Ça c'est marrant ».
7: Et ta vague ?
8: Pas ce matin, il n'y a pas de swell.
9: Le vent souffle onshore, c'est mort.
6: Ça fait pas de toi un surfeur quand t'es sur une planche et t'attends une vague. Alors t'aimes bien avoir le look, t'aimes bien le raconter. Mais prendre la vague, c'est autre chose. Je commence à prendre des vagues maintenant. Je me suis mis au surf il y a 2 ans. Je fais ça comme un mec de 50 balais. Hein. Mais c'est assez marrant. Hein.
0: Jean Dujardin n'est pas le seul à s'être mis au surf récemment. Elle est loin, l'époque des pionniers. Aujourd'hui, on se bouscule sur la côte des Basques et ailleurs pour la moindre vaguelette.
10: Sur la plage nord de Messanges, une centaine de surfeurs peut s'agglutiner dans l'eau au même moment.
11: Maintenant, comme il y a plus de surfeurs, il y a beaucoup plus de surfeurs débutants qui ne connaissent pas l'océan. Et ça, c'est un réel danger.
10: Dans ce contexte d'hyper-fréquentation, plus de 350 surfeurs ont été secourus par le SAMU rien que sur les côtes basques et landaises l'année dernière.

0: Non. Est la personne qui a la priorité sur la vague.
1: De quoi éviter, si possible, les incidents. Mais j'ai encore mieux pour ne pas se prendre une planche dans l'œil sans tenir, comme moi, au surf sur Internet. Mais alors, vous allez me demander quel rapport entre un sport de glisse et la navigation sur un ordinateur ou sur un téléphone.
2: Oui, quel rapport ?
1: Eh bien, il est assez vague. Il faut remonter à 1992 pour avoir la réponse. Quand Jean Armour Polly, une bibliothécaire geek, est chargée d'écrire un guide pour débutants.
3: There had been articles written.
4: Il y avait des articles qui parlaient de miner l'Internet, de parcourir l'Internet. J'utilisais un tapis de souris sur lequel il y avait un surfeur, dans une grosse vague avec la légende « surfeur de l'information ». Je me suis dit « voilà ma métaphore, on surfe sur le réseau ». Parce qu'à l'époque, c'était dur, il fallait des compétences pour le faire.
1: Et oui, puisque nous sommes dans le vocabulaire, j'en profite pour adresser mes excuses à toutes les oreilles blessées par les nombreux anglicismes de cette chronique. Karine Dijoux a désormais du pain sur la planche, évidemment de surf.
2: Dick Dale et sa reprise de Miss Irlou, c'est bien ça, Miss Irlou, pour conclure ce journal imprévisible sur le surf, présenté par Augustin Lefebvre. Merci beaucoup, Augustin, et à demain.
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2: David, Samsung a présenté hier sa nouvelle génération de smartphones. Mm-hmm. Pourquoi le coréen met-il à ce point l'accent sur les téléphones pliables ?
6: Alors, Samsung a été un des pionniers de ce qu'on appelle en fait les foldables, si on veut faire un petit anglicisme.
2: En
6: les
2: bon
6: téléphones
2: français.
6: À deux écrans qui peuvent se replier sur eux-mêmes ou se déployer. Au départ, le coréen misait sur ces modèles pour se démarquer à la fois d'Apple et des concurrents chinois. Apple a le monopole du haut de gamme avec ses iPhones qui coûtent les yeux de la tête. Et les marques Made in China contribuent, à tirer le prix vers le bas. Pour se différencier, pour pas être pris en sandwich, celui qui a l'ambition de rester le numéro un mondial du smartphone en volume a besoin donc de sortir du lot avec les Fold 8 présentés hier à Londres. Le Coréen continue de miser sur des téléphones plus performants, plus de batterie, plus de luminosité, plus d'IA à l'intérieur, plus de technologie pour les photos et donc aussi plus d'écran.
2: Est-ce que c'est une bonne stratégie, David ?
6: Déjà, il faut avoir en tête que le marché du smartphone, c'est un marché sur lequel il n'y a plus beaucoup de croissance. C'est un marché de renouvellement. Les bonnes années, les fabricants écoulent autour d'1 milliard, 1,2 milliard de terminaux. Aller chercher de la croissance, c'est pas facile. Il faut aller sur le terrain de la valeur plus que des volumes. Et résister aux Chinois qui, eux, progressent en volume, c'est compliqué. Alors, sur les prix, l'autre problème, c'est qu'il y a une telle inflation que le marché vit une sorte de grand écart. La part des Français optant maintenant pour un mobile d'occasion ne cesse de grimper. Elle a triplé en 7 ans pour atteindre 22%. En 2025, alors plus d'un téléphone vendu sur 4, bientôt 1 sur 5, c'est plus un téléphone neuf. Pour défendre ses prix et ses parts de marché sur le reste de la demande qui est plus haut de gamme, il est donc crucial d'innover. Le double écran, c'est un argument qui est pas mal. Déjà parce qu'on utilise de plus en plus son smartphone pour regarder des vidéos. Et là, on peut avoir un grand écran. Ensuite, avec l'IA embarquée à bord des téléphones qui deviennent de vrais ordinateurs, le smartphone, c'est un outil de travail. Et donc, on a besoin de pouvoir faire plusieurs choses à la fois, d'utiliser plusieurs applications en parallèle. Et pour ça, il faut un écran plus grand. Le problème, c'est qu'on est en particulier dans la tech, dans une période d'inflation. Vous le savez, le boom de l'IA tire vers le haut le prix de tous les composants. Du coup, le prix des smartphones grimpe même à performance constante et encore plus si on rajoute des fonctionnalités. Dans la famille Samsung, il y a maintenant plusieurs modèles à plus de 2000 euros pièce. Samsung va donc sans doute en vendre, mais à ce prix-là, le marché ne sera pas gigantesque. Mmh. La bonne nouvelle, c'est que plein d'experts annoncent pour cette année l'arrivée d'un iPhone pliable. Ça va stimuler la demande pour ce segment de marché. La mauvaise nouvelle pour Samsung, c'est que cette niche va devenir de plus en plus concurrentielle.
2: Le décryptage éco a glissé dans sa poche avec David Barou. Merci David.
6: Alors moi j'ai un vieil iPhone qui vaut pas 2000 euros.
2: Qui est plat et qui ne se plie pas. Merci beaucoup David. À demain.
6: À demain.
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2: L'édito politique avec Richard Flurin du journal Le Figaro. Bonjour Richard.
7: Bonjour Marc.
2: Après avoir annoncé sa démission publiquement, la ministre de l'écologie Monique Barbu reste finalement au gouvernement. C'est Emmanuel Macron qui l'a convaincue sur le fil. Expliquez-nous Richard cette volte-face.
7: C'est loufoque comme du bon théâtre de boulevard. Je démissionne. Puis non, pas tout de suite et finalement si. Tout ça pour dire non. Monique Barbu, la ministre de la transition écologique, nous a offert un sacré vaudeville ces dernières heures. Cela prêterait à rire bien sûr s'il ne s'agissait pas du gouvernement de la France, rembobinons. Lundi soir, la ministre menace de quitter ses fonctions après un vote à l'Assemblée nationale réintroduisant, à titre dérogatoire et sous condition, des pesticides. Mardi, elle met ses menaces à exécution, annonce son départ à Sébastien Lecornu. Ce dernier tente de l'en dissuader.

0: Et en vain, Monique Barbu publie un message hier matin sur LinkedIn pour faire savoir qu'elle s'en va, en accusant le Premier ministre d'avoir empêché le débat. C'était sans compter sur l'intervention sur le fil d'Emmanuel Macron. Le président a refusé cette démission et convaincu la ministre de tenir son poste. Elle le dit elle-même, « Je resterai tant que j'ai la garantie de pouvoir agir. » Tout ça pour ça.
1: Et le chapitre est définitivement clos, Richard ?
0: Pour Monique Barbu, oui. Enfin, oui. Jusqu'à la prochaine menace de démission. La ministre, en janvier, avait déjà mis son départ au gouvernement dans la balance. Cette fois, c'était sur les projets de recherche d'hydrocarbures en Outre-mer. Elle avait eu gain de cause. Les remous créés cette semaine par la loi agricole dépassent en revanche le seul cas de la ministre de l'écologie. Les députés macronistes en veulent beaucoup au gouvernement. Eux aussi se sont sentis floués dans cette affaire et la plaie est loin d'être cautérisée. À la tragicomédie Monique Barbu, il faut ajouter des scènes tout aussi vaudevillesques. Par exemple, cette échauffourée à l'Assemblée nationale dans la nuit de lundi à mardi entre Elisabeth Borne, ancienne première ministre, et Annie Genevard, actuelle ministre de l'Agriculture. Elles ont failli en venir aux mains, raconte un témoin de ma scène dans le Figaro. On nage en plein délire.
1: Comment expliquer tout ce grabuge en Macronie ?
0: Oula, bien des choses. Mmh. On arrive au terme de 10 années d'exercice du pouvoir. Il y a sans doute beaucoup de ressentiments chez les uns et les autres. Mais une chose est sûre, la politique est un métier en soi, un métier en tant que tel. Emmanuel Macron a toujours valorisé les personnalités issues de la société civile dans ses gouvernements. Cela faisait partie de sa révolution lors de son arrivée au pouvoir en 2017. Mmh. Eh bien, c'est un échec cuisant. Chaque fois, cela s'est mal passé. Nicolas Hulot avant Monique Barbu pour l'écologie, Pape Ndiaye pour l'éducation nationale ou encore Agnès Buzyn pour la santé, tous sont partis révulsés. Être un bon ministre, Marc, requiert du poids politique pour remporter des arbitrages. Beaucoup plus, et c'est malheureux, mais c'est comme ça, beaucoup plus qu'une expertise. La politique vous apprend également à perdre. Ce n'est pas parce que la cause est noble qu'on gagne à tous les coups. Éducation, économie, défense, environnement. Au gouvernement, il n'y a que des nobles causes. Tout le monde ne peut pas toujours l'emporter.
1: L'édito politique de Richard Flurin du journal Le Figaro. Merci Richard. Merci. Et à demain.
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1: Bonjour Dominique Trinquant.
3: Bonjour.
1: Ancien chef de la mission militaire française auprès de l'ONU, bienvenue sur Radio Classique. 12e jour de bombardements intensifs entre les États-Unis et l'Iran autour du détroit d'Ormuz. Le conflit se déporte également en mer Rouge. Deux pétroliers saoudiens visés cette nuit par les rebelles houthis. Sur ce point, Dominique Trinquant, est-ce que un nouveau front est en train de s'ouvrir dans ce conflit ?
3: Oui, un nouveau front est en train de s'ouvrir. Il faut se souvenir que les Houthis ont bloqué le détroit de Bab el-Mandeb, depuis plusieurs années, ou étaient capables d'agir. Mm-hmm. Cette fois-ci, l'action est différente. Elle s'articule autour de l'antagonisme entre l'Arabie Saoudite et les Houthis. Alors, ce détroit de Bab el-Mandeb est moins crucial que celui d'Ormuz pour les pays du Golfe. Il faut se souvenir que ce sont essentiellement les trafics allant de l'Asie vers l'Europe qui passent par ce détroit pour aller vers le canal de Suez et la Méditerranée. En revanche, depuis que le détroit d'Ormuz est bloqué, l'Arabie Saoudite cherche à faire partir son pétrole à partir d'un port situé en mer Rouge et allant en sens inverse vers l'Asie, puisque c'est l'Asie qui est approvisionnée par ce pétrole essentiellement. Et donc là, les Houthis, qui sont en guerre contre l'Arabie Saoudite depuis longtemps, ouais, mettent à exécution en disant on empêchera les bateaux de passer.
1: Ils reprennent de la vigueur, justement, les Houthis. On a vu des actions depuis le 28 février dernier. C'est beaucoup plus sérieux cette fois-ci, vous nous dites.
3: Alors, c'est plus sérieux vis-à-vis de l'Arabie Saoudite. Ouais. C'est pas plus sérieux vis-à-vis de tout le monde.
1: D'accord.
3: D'une certaine façon. D'ailleurs, la mission européenne qui est dans la région pour escorter les bateaux a alerté que les bateaux qui pouvaient être visés par les Houthis, c'était l'Arabie Saoudite, les États-Unis et Israël, pas les autres. Ensuite, on voit que les Houthis sont à la fois des séides de Téhéran, mais en même temps ont une politique autonome. Parce que là, ils ne disent pas, ils ne répondent pas à une injonction de Téhéran, ils répondent à une politique locale des Houthis.
1: Dominique Trinquant, les États-Unis estiment le coût de la guerre en Iran à près de 38 milliards de dollars depuis le 28 février dernier. Donald Trump réclame 67 milliards supplémentaires pour renouveler les stocks de munitions, remplacer les équipements. Est-ce que Washington a les moyens financiers pour mener cette guerre dans la durée ? Qu'est-ce que ça nous dit ?
3: Alors, Washington a les moyens. On sait que la dette américaine est absolument colossale, qu'elle augmente un petit peu, ne changera pas la face des choses. En revanche, la population américaine, c'est un autre sujet. étrangers. L'inflation aux États-Unis est double de l'inflation en France. Mmh. Le pétrole, enfin l'essence à la pompe a passé la barre des 4 dollars, ce qui est important pour les Américains qui payent ça à des prix très réduits. Donc, il y a une difficulté avec la population américaine qui a élu le président américain pour ne plus faire la guerre. Or là, il fait la guerre et en plus la guerre coûte à la population américaine. Il y a un sujet aussi à moyen terme, c'est que comme vous le savez, chaque année, l'administration américaine n'est plus en mesure de payer ses budgets, ça s'appelle le shutdown. Mmh. Et là, comme il y a des élections au mois de novembre, la clé, c'est si le shutdown arrivait avant les élections, ça serait d'un effet catastrophique pour le gouvernement américain. Donc je pense que le gouvernement américain peut, bien sûr, Pete Hegseth demande 67 milliards, colossal, c'est plus que le budget annuel de la défense française. Et là, il s'agit simplement d'une rallonge. Mais avec la perspective de mettre le budget à 1500 milliards de dollars annuels, augmentation de 44%. Donc, si vous voulez, pour un président qui ne voulait pas faire la guerre, investir tant dans le ministère de la guerre, puisque c'est comme ça que Pete Hegseth appelle son gouvernement, ça pose un problème à l'électorat américain, même si le cœur des MAGA soutient toujours le président Trump.
1: Et sur l'arsenal américain, qu'est-ce que ça nous dit sur l'état de l'arsenal américain?
3: Alors, ça nous dit d'abord que les matériels actuellement mis en œuvre, je pense aux Patriot, je pense aux Tomahawk, etc., sont des matériels extrêmement sophistiqués qui mettent très longtemps à être construit. Un missile Tomahawk, c'est une année pour le fabriquer. Donc ça veut dire que quand vous en consommez beaucoup, arriver à refaire les stocks, ça prend du temps. Ça prend de l'argent, ça coûte très cher, un million de dollars. Et ça prend du temps. Et là, dans cette guerre, les Américains ont consommé énormément. Alors qu'il est probable que le président américain pensait que l'opération de 5 semaines, c'est ce qu'il avait annoncé au départ, remporterait la donne. Eh bien non, il va falloir durer, et pour durer, il faut de l'argent, il faut des fabrications dans les usines, d'où l'autorisation donnée de fabriquer ailleurs, par exemple les Patriot en Ukraine, parce que l'industrie américaine n'est pas capable de fabriquer tout ça. En face, il y a quoi? La Chine, qui vient de sortir en une semaine 3 sous-marins, qui est capable de sortir des porte-avions à l'appel, des bateaux à l'appel. Alors, évidemment, techniquement, on va pas dans le détail savoir s'ils sont aussi performants que les Américains, mais ceci étant, ils ont une capacité énorme de production, là où les Américains ont des capacités de production très réduites. Dans le domaine naval, par exemple, ils s'adressent à d'autres pays pour fabriquer, parce qu'ils ne sont plus capables de fabriquer au rythme voulu.
1: Et dans le camp d'en face, dans le camp iranien, où en est cet arsenal? C'est très difficile de le savoir, évidemment, mais sur les échanges de tirs qu'il y a eu récemment, qu'est-ce que ça nous dit sur l'état de l'arsenal iranien?
3: On ne parle pas de la même guerre. L'importance pour les régimes des Pasdaran, c'est la capacité de nuisance. Donc c'est pas d'envoyer 1000 missiles, c'est de les envoyer 3 ou 4 par jour, et de frapper 3 ou 4 fois par jour, avec des missiles qui se sont perfectionnés. Ils ont des missiles balistiques maintenant qui sont manœuvrants, et on l'a vu en Jordanie, ça frappe sur des bases américaines, les défenses antiaériennes n'arrêtent pas ces missiles, donc c'est cette capacité de nuisance. Le temps est extrêmement important. Les Iraniens disent, nous, pas de problème, lui il a des élections en novembre, nous pas d'élections, tant qu'il n'y a pas de gens dans la rue, et après avoir massacré 40 000 Iraniens dans la rue, il y a peu de chances qu'il y ait une révolution tout de suite. Donc, on peut durer. Ceci étant, l'économie iranienne est en très mauvais état. Et donc, combien de temps le gouvernement iranien arrivera à tenir face à la pression constante américaine, avec le blocus qui empêche les bateaux d'exporter le pétrole? Et donc, quand le pétrole ne sort pas, il est stocké. Au bout d'un moment, il y a un problème de stockage. On est obligé de fermer les ponts, les puits. Et à partir de ce moment-là, toute l'économie iranienne est dans la difficulté.
1: L'objectif américain de changer le régime iranien paraît lointain maintenant. Vous parliez d'une guerre que Donald Trump voulait sur 5 semaines. On n'y est pas. Il n'est plus question de renverser le régime iranien.
3: Oui, alors, vous avez raison. Au départ, même si ça reste soumis à question, on pense que les Américains avaient chaussé les bottes de Monsieur Netanyahou, il faut changer le régime. Et puis, très rapidement, ça a divagué. Et en plus, avec le détroit d'Hormuz est devenu la bombe atomique iranienne, d'une certaine façon, quelque chose d'incontournable. Aujourd'hui, le renversement du gouvernement iranien, à mon sens, est la seule clé pour changer les choses. Sauf que ça n'en prend pas le chemin. Le gouvernement iranien tient la route et a cette bombe atomique entre les mains, le détroit d'Ormuz, qui fait que le monde entier regarde l'échec, alors on n'est pas au bout du chemin, oui. Mais l'échec américain dans cette affaire, en disant mais le détroit d'Ormuz avant le 28 février était ouvert, maintenant il est fermé. Et donc, ça bloque tout le système, en particulier en Asie, parce que le pétrole va essentiellement en Asie, mais aussi toutes les économies du Golfe, qui, elles, non seulement exportées, mais importées par le détroit d'Ormuz, et sont obligées d'inventer d'autres chemins pour se sortir de ce guépier.
1: Justement, vous parliez des pays du Golfe. Petite parenthèse, ils sont visés également ces derniers jours, ces dernières semaines. L'Arabie Saoudite, on en parlait, la Jordanie, Bahreïn, le Koweït. Comment ils vont s'adapter à cette nouvelle donne depuis la reprise des combats il y a à peu près deux semaines maintenant?
3: Alors, il y a trois points. Le premier, ils ne voulaient pas cette guerre. Oui. Et donc, elle est faite contre eux. Le deuxième, c'est qu'ils ne veulent pas se mêler de cette guerre. Donc, même s'ils frappent, on sait que les Émirats Arabes Unis ont frappé en Iran, mais pas mêlé à l'opération, ils frappent ponctuellement des gens qui les ont frappés, puisque les Émirats Arabes Unis, au départ, ont été beaucoup frappés. Le troisième point, c'est qu'ils doivent se diversifier. Alors, diversifier leurs moyens de sortie, j'ai déjà parlé de l'Arabie Saoudite vers la mer Rouge. Le port de Fujairah, de l'autre côté du Golfe, sert, par exemple, aux Émirats Arabes Unis. Donc, ils doivent diversifier leur capacité de sortie, mais aussi leurs alliances. Et là, alors les Américains viennent de lancer l'idée d'aider l'Arabie Saoudite à avoir des centrales nucléaires. Pourquoi ? Pour essayer de garder tous ces pays auprès des Américains, parce que les Américains sont très déçus, bien sûr, de la façon dont les choses se déroulent, contre leur avis initial dans la région.
1: Il y a un autre pays, évidemment, Israël. Comment expliquer la relative discrétion de l'État hébreu depuis une semaine et demie?
3: Alors, pour deux raisons. La première, c'est que les Iraniens eux-mêmes ne veulent pas provoquer Israël. Vous aurez noté que les derniers missiles tirés en Jordanie, c'est Aqaba. Aqaba, oui. C'est à côté d'Elat. Et ça pourrait frapper Israël. Donc, on peut vous frapper, on ne le fait pas. Ça, c'est la première chose. La deuxième chose, c'est que le sujet initial de Monsieur Netanyahou, là, c'est le Liban. Et le Liban, il se passe des choses très très importantes actuellement, avec le président Aoun qui a rencontré le président Trump. Les Américains ont enfin compris, avec les Israéliens, que le désarmement du Hezbollah ne peut pas se passer en s'opposant au gouvernement libanais, mais en le soutenant. Donc, on espère que ça va se passer. La France et les Européens sont un peu en dehors du coup, mais restent. Parce que dans la durée, il va falloir soutenir le Liban dans cette action. Pour l'instant, ce sont les États-Unis et Israël qui le soutiennent. À long terme, ça sera probablement plus italien, français. Il y a une réunion qui se passe à Rome, d'ailleurs, sur ce sujet. Donc, italien, français, européen, qui doivent soutenir le Liban pour désarmer ce Hezbollah. Parce que le Hezbollah est une menace directe sur le nord d'Israël.
1: Dominique Trinquant, deux diplomates français ont pu rentrer en France hier après leur arrestation musclée par le régime iranien. Le Quai d'Orsay a dénoncé des actes d'intimidation extrêmement graves. Ça s'est passé le week-end dernier. Quel message voulaient faire passer les autorités iraniennes?
3: Alors d'abord, les autorités iraniennes, on a un peu de mal à savoir qui sont les autorités iraniennes.
1: Pour commencer, oui.
3: Je rappelle que le guide suprême, on ne l'a pas vu. C'est probablement l'imam caché, vous savez. Chez les chiites, c'est important. Donc, il y a à la main de cet imam caché ou de ce guide suprême les passes d'Aran, la partie dure, et qui le font parler. Je dis pas que c'est lui qui parle, qui le font parler. Puis il y en a d'autres qui veulent négocier. Alors là, est-ce que ça a été une action de la partie dure, puisqu'il faut rappeler que ces diplomates s'occupaient essentiellement de sujets culturels et qui sont très en opposition avec le gouvernement des Pasdaran. Donc, est-ce que c'est une partie dure qui a voulu agir? La partie voulant négocier a dit bon ben on les relâche et puis on arrange les choses. Ouais. Donc on voit bien qu'il y a des distensions à l'intérieur du gouvernement iranien.
1: Et la France, dans tout ça, dans ce conflit, le porte-avions Charles de Gaulle est revenu il y a deux semaines au port de Toulon, après plusieurs mois d'opérations dans la péninsule arabique. Est-ce qu'on peut imaginer que la France déploie, en fonction évidemment de l'intensité des combats, déploie de nouveau ce porte-avions ou d'autres navires dans la région?
3: Alors le porte-avions, je ne le pense pas, mais il y a d'autres navires. Oui. Il y a par exemple des mineurs, enfin des bateaux dragueurs de mines, qui sont déjà là-bas. Et c'est pas seulement les Français Français, ce sont les Européens, avec les Britanniques, les Allemands, qui ont envoyé ces bateaux. Au passage, ils mettent beaucoup de temps à arriver, parce que c'est pas des porte-avions à chaufferie nucléaire. Donc, ils mettent beaucoup de temps à arriver, mais ils sont arrivés, ils sont dans la région. Les Européens ont marqué leur disponibilité pour aider à la libération du détroit d'Ormuz une fois qu'il y aura un accord. Donc, tant qu'il n'y a pas d'accord, eh ben, pour l'instant, ils attendent. Mais s'il y avait un accord, évidemment, mais l'accord, je rappelle que c'est aux Américains de le négocier avec les Iraniens. Ce sont eux qui sont la cause du blocage du détroit d'Ormuz.
1: Des navires qui sont arrivés, qui ont été envoyés récemment, donc en fonction de ces...
3: Mais
1: de
3: ils sont là-bas.
1: Des combats.
3: Ils sont là-bas, tout à fait. Ils sont, alors je sais pas à quel port ils sont, probablement du côté d'Oman ou des Émirats arabes unis du côté Fujairah, hein, mais ils sont là-bas, et ils ont marqué, l'Europe a marqué sa disponibilité de contribuer au nettoyage, j'allais dire, du détroit d'Ormuz.
1: Dernière question, Dominique Trinquant. Est-ce que les États-Unis, qui ont négocié ces cessez-le-feu au mois de juin avec les Iraniens, est-ce que les États-Unis n'ont pas péché par leur naïveté dans la gestion de ce conflit?
3: Alors, je vais aller plus loin que la naïveté. Ils ont cru monsieur Netanyahou au départ. Et là, ils se sont aperçus que ça marche pas. C'est une des raisons pour lesquelles Netanyahou est laissé en dehors de la négociation au passage. Et puis, cet accord très bizarre. D'abord signé électroniquement. On n'a jamais vu ça. Ensuite, renégocié, puis paraffé enfin à Versailles. Moi, j'ai une plaisanterie pour dire, est-ce que la version en farsi correspond à la version en américain? Je ne suis pas sûr.
1: On n'en est même pas sûr.
3: Voilà, Je suis pas sûr parce qu'ils se comprennent pas sur ce sujet-là. Et les Américains pensaient que les Iraniens étaient arrivés au bout du rouleau et donc allaient, accepter tout ce que les Américains allaient dire. Eh bien non, c'est le contraire. Ils tiennent ferme et donc c'est l'affrontement des volontés. Et la volonté iranienne du gouvernement de Téhéran est pour l'instant plus forte que la volonté américaine qui est tenue par une opinion publique qui n'est pas tout à fait en faveur de cette guerre.
1: Dominique Trinquant, ancien chef de la mission militaire française auprès de l'ONU, merci beaucoup d'être venu ce matin dans les studios de Radio Classique. Je précise pour les auditeurs qui voudraient vous suivre, vous animez un podcast intitulé Quartier Général, voilà, sur lequel vous décryptez évidemment l'actualité et il y a de quoi raconter, en tout cas, l'actualité internationale et diplomatique. Merci beaucoup.
3: Merci à vous.
1: Je rappelle aussi également le titre de votre dernier livre, D'un monde à l'autre. C'est aux éditions Robert Laffont.
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1: Et bonjour Hervé.
4: Bonjour.
1: Dans les journaux ce matin, différentes façons d'apprivoiser sa peur.
4: En couverture, Le Point ose ce titre à faire dresser les cheveux sur la tête de ses lecteurs. Pourquoi nos enfants vont voter Mélenchon? Sous-titre, et comment s'en remettre? Le magazine favori de la bourgeoisie conservatrice joue-t-il à se faire peur? Le dossier donne plus d'éléments, il faut bien le dire, pour comprendre la séduction qu'opère la France insoumise et son leader sur la jeunesse, que pour en limiter la portée. Simple rébellion liée au jeune âge? Non, tranche Le Point. L'adhésion à la gauche radicale est surtout le résultat de la frustration d'une génération de jeunes diplômés au chômage ou contraints d'occuper des emplois pour lesquels ils sont surqualifiés. Des études précises le montrent. Plus ces jeunes sont diplômés, plus ils sont sensibles aux inégalités, au changement climatique, au racisme. Au premier tour de la présidentielle de 2022, 37% des 18-34 ans de niveau bac plus 5 ou plus à voter Mélenchon. C'était 15 points de mieux que son score national.
1: L'article du Point souligne justement que Jean-Luc Mélenchon a fait de la jeunesse une de ses cibles prioritaires.
4: C'était visible à l'œil nu à Saint-Denis le 7 juin quand le leader Maximo de LFI a lancé sa campagne. Jean-Luc Mélenchon a balayé de façon expéditive quelques lignes à peine de son discours, les sujets des salaires, du pouvoir d'achat, du travail, de la mobilité sociale. Il fut davantage question de Donald Trump, de Bardella, de Bolloré, de Cuba, de sa vision de la nouvelle France et des milliardaires, thème qui dévoile l'objectif du candidat, résume Le Point, former une coalition de jeunes diplômés révolutionnaires, avec des guillemets, et d'héritiers de l'immigration racisée, c'est-à-dire dont la peau n'est pas blanche. Le tout formant une sorte de front des dominés, toujours avec des guillemets, front qui rêve de revanche et dont les rangs grossissent à vue d'œil. Dans les meilleures familles, les débats se tendent, raconte Le Point. Jean-Marc, chef d'entreprise de 59 ans, confie « Pour ma fille, les patrons sont tous des salauds. À table, on évite donc les sujets politiques. Les lecteurs du Point vont peut-être mieux comprendre la mélenchonisation de leurs enfants, mais ça ne va pas les rassurer pour autant. »
1: Après l'exfiltration du maire d'Alès, menacé par les narcotrafiquants, Le Figaro a recueilli les réactions des habitants de sa ville.
4: Et on aurait pu croire que l'angoisse les a saisis, mais non. Sur place, les commentaires révèlent une étonnante banalisation de la violence, relève l'envoyé spécial du journal. Il a fait le malin, alors ils ne vont pas le lâcher, dit juste Lorenzo, un jeune majeur qui parle de la DZ mafia avec presque un peu d'admiration. La DZ, dit-il, ils aiment pas l'insolence. Le maire, il reçoit des menaces et juste après, il sort comme si de rien n'était. Il croit quoi ? Un groupe de personnes âgées relativise également que le maire ait été menacé. C'est scandaleux, mais enfin, ce n'est pas le premier, ce ne sera pas le dernier. Est-ce qu'il faut s'y faire ? On n'est plus tranquille nulle part. Le parquet a ouvert une enquête à Alès. 60 CRS sont arrivés. Reda, en claquette chaussette au pied de son immeuble, trouve que les menaces des narcos, c'est pas très malin. Il se demande si la France n'est pas en train de se mexicaniser. Mais bon, ils ont menacé le maire. Moi, ça ne me touche pas plus que ça. Je ne le connais pas. Détourner le regard, c'est une façon d'accepter la peur.
1: Et on va en reparler avec nos esprits libres ce matin. Nicolas Bavrez, économiste, et Patrick Klugman, avocat au barreau de Paris. Hervé, dans la une, à la une de l'actualité et de la presse, en première page des Échos et de l'Opinion, les inquiétudes du Premier ministre Sébastien Lecornu pour la préparation du prochain budget.
4: Le journal L'Opinion annonce ce chiffre choc. Le gouvernement se prépare à un effort de 35 milliards d'euros pour compenser l'explosion attendue des dépenses publiques. Le ministre des Comptes publics, David Amiel, prévient « On est assis sur un baril de poudre ». Pour conjurer le risque, Lecornu passe à l'action, titre les Échos. Le Premier ministre se prépare à baisser le taux de remboursement de certains médicaments et à durcir les franchises médicales. Lecornu le dit dans une interview à Paris Match, mais faut-il avoir plus peur de ce qu'il prépare ou de ce qui se passera si on ne fait rien ? Dans Paris Match, Sébastien Lecornu affirme aussi que même sans majorité à l'Assemblée, il n'existe aucun scénario sérieux dans lequel la France pourrait passer une année entière sans un vrai budget. C'est aussi l'avis du Fonds monétaire international qui hausse le ton contre la France, rapporte Le Figaro. Pour le FMI, il est urgent que la France définisse une stratégie budgétaire crédible. Mais depuis combien de temps est-ce urgent ? Question à quelques milliards donc.
1: L'hebdomadaire L'Express s'intéresse lui à la peur qui règne autour de Vladimir Poutine avec ce titre « Kremlin parano ».
4: Le sujet n'est pas nouveau, mais il fascine toujours. Poutine envahit l'Ukraine et menace le monde, mais il vit reclus dans des bunkers, se méfie de tout et de tous, passe des heures à lire ce que ses services d'espionnage écrivent sur la population de son pays. Peut-être que ça nous fait du bien de savoir que ce tyran qui nous inspire tant de craintes est lui-même saisi par la peur. N'empêche que la description de ce régime entièrement tenu par les hommes, les idées et les méthodes du KGB ne rassure pas vraiment. Poutine n'est pas un vieillard sénile manipulé par son entourage, prévient l'Express. C'est un agent du KGB qui fait confiance à d'autres agents. L'hebdomadaire passe aussi en revue les scénarios d'une attaque russe sur l'Europe, scénario qu'anticipent les experts militaires. Un assaut amphibie contre une île suédoise, un raid de soldats en Pologne avec bombardement de drones ou même campagne de sabotage pour affaiblir Londres et réveil du terrorisme irlandais soutenu par Moscou. On ne sait pas s'il faut vraiment croire à tout cela, mais apparemment, la paranoïa est une maladie contagieuse.
1: La revue de presse d'Hervé Gattegnou a retrouvé sur l'application Radio Classique. Merci Hervé et à demain.
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1: L'heure des esprits libres avec nous, l'économiste et historien Nicolas Bavrez et Patrick Klugman, avocat au barreau de Paris. Bonjour à tous les deux.
5: Bonjour.
1: Deux balles de 9 mm dans une enveloppe, des tags, une possible voiture piégée, puis une exfiltration en pleine nuit par le RAID. Le maire d'Alès, dans le Gard, Christophe Rivinck, placé sous protection policière après une série de menaces provenant d'organisations criminelles liées au trafic de drogue. Qu'est-ce que ça évoque justement chez vous, cette situation de cette édile sous protection policière, cette menace de la part notamment de la DZ Mafia?
6: Ce qui est intéressant, à mon avis, c'est une lutte non seulement
5: pour le contrôle des moyens de l'État sur un territoire donné. Vous voyez que, par exemple, la DZ Mafia a fait une opération de communication comme si elle agissait comme une organisation officielle, en disant « Attention, ce n'est pas nous, on utilise notre sigle, nous, c'est pas ça. D'ailleurs, on n'est pas du tout content de ce qui se passe. » Bon. Et en même temps, sur un territoire donné, le maire, qui est le représentant de l'autorité locale, se trouve obligé de vivre sous protection, d'être exfiltré de chez lui, et il est ouvertement menacé. Donc on voit bien que sur un territoire, pour une question économique, parce que la criminalité, c'est aussi de l'économie, on va challenger, on va disputer qui contrôle ce territoire, qui est l'autorité. Et on voit bien que les moyens de ville, c'est pas les moyens d'État, mais c'est un peu la même chose. Il y a une question qui est éminemment symbolique, qui est territoriale, qui est politique, qui est démocratique et qui est économique. Et si ce maire est menacé, c'est parce que il y a des résultats. C'est parce que il a voulu mettre en place une politique qui est efficace. Vous savez, c'est pas pour se faire plaisir que des criminels vont menacer un maire. C'est une question de lutte. C'est une lutte de pouvoir qui est en train de se jouer sous nos yeux. C'est une guerre de territoire. C'est une guerre de pouvoir. C'est une guerre de légitimité que on ne peut pas se permettre de perdre.
1: Nicolas Bavrez.
6: Je crois que ce qui se passe et ce qui est intéressant, c'est que ça montre bien le changement de nature du narcotrafic sur notre territoire. Évidemment, le trafic de drogue n'est pas une nouveauté, mais c'est vrai que le phénomène est en train de changer de nature. D'abord par son ampleur économique, puisque en France, le chiffre d'affaires de la drogue, c'est 7 milliards d'euros. Et les réseaux de vente de drogue emploient 240 000 personnes, ce qui est quand même donc c'est un vrai secteur d'activité. Et surtout, il a été tout à l'heure utilisé le terme de mexicanisation, et je crois que ce terme doit être pris au sérieux. C'est-à-dire que on a d'abord aujourd'hui des organisations comme la fameuse DZ Mafia qui très clairement concurrence les autorités publiques, mettent en place une contre-société, contrôle des territoires entiers, ont des moyens d'action qui sont maintenant l'équivalent de certaines forces de sécurité. La mise en place d'une ultra-violence, avec les fameux barbecues, le chantage, la corruption, le fait que maintenant on a des douaniers, des grutiers, des policiers, des magistrats, des élus qui font face à des chantages et qui pour certains se retrouvent à passer du mauvais côté. Donc c'est un nouvel environnement et je crois que malheureusement, Patrick Lugman a dit qu'on n'avait pas le droit de perdre cette guerre, mais pour l'instant, on est bel et bien en train de la perdre. C'est-à-dire que l'État a perdu le monopole de la violence légitime dans notre pays sur des pans entiers du territoire. Et la ville d'Alès même est intéressante parce que traditionnellement, le trafic de drogue était là, et c'est là aussi où il y a un changement, c'est que maintenant c'est sur tout le territoire, y compris les zones rurales et notamment dans les villes moyennes dont Alès est tout à fait le symbole. Et derrière ceci, je pense que c'est vraiment un État qui n'a pas réussi à s'adapter ni dans la riposte sécuritaire, ni dans la riposte sur le front de la justice. Et on voit émerger, donc il y a deux tentations, celle qu'on a vue dans votre reportage avec la tentation du renoncement et de la démission et du déni, ce qui est quand même aujourd'hui largement toujours la ligne des autorités françaises. Et puis l'autre risque, c'est en revanche de dire que on change de système et qu'on passe à un système autoritaire pour lutter contre ce genre de dérive et qu'on sacrifie l'état de droit parce qu'on n'est pas capable de maintenir on n'est plus capable de maintenir l'ordre public sur le territoire national. Et je pense qu'entre les deux, ce qu'on voit en Europe du Nord, c'est qu'on peut reconquérir l'ordre public sans sacrifier l'état de droit, et ça devrait être un vrai débat de l'élection présidentielle.
1: Constat d'échec aussi, vous le partagez, Patrick
5: Oui,
1: Lugman.
5: Mais entre les risques que pointe Nicolas Bavrez, qui sont tout à fait exacts, il y a une solution qui est à mon avis pertinente économique, mais qui serait dans un temps court désastreuse au plan politique, c'est la légalisation de certaines drogues, notamment le cannabis. La légalisation, elle a un effet vertueux au plan économique, puisque elle rend licite une économie illicite, donc un certain nombre d'acteurs se trouvent entre guillemets balayés. Mais il est à craindre, dans la situation que nous connaissons, que ce soit simplement une remise des clés aux acteurs du terrain et un retrait de l'État pur et simple au profit des acteurs du marché qui vont devenir des acteurs ayant pignon sur rue, mais ayant quand même une vocation criminelle avérée. Au-delà des, je rentre pas là dans le débat sur la santé publique,
1: oui.
5: mais
1: ça ferait sortir cette économie souterraine.
5: Pour partie, pas totalement, évidemment. Mais par ailleurs, je crains que ce soit assimilé comme un renoncement et comme une forme d'accaparement de comportements illicites, y compris sur le plan de la fiscalité et d'autres choses, par des acteurs qui sont des criminels.
1: Vous en pensez quoi, Nicolas, justement, de cette légalisation, ou par exemple du cannabis? C'est un sujet, effectivement, un débat qui revient régulièrement pour sabrer, justement, cette...
6: De toute manière, ça ne réglera pas le problème, ça fait simplement le fait que l'État va devenir le dealer en récupérant par la fiscalité un certain nombre de taxes. Maintenant, il restera toujours toute une série de drogues dont il est certain que on ne veut pas et on ne peut pas les légaliser. Les expériences qui ont été conduites en Espagne ou autres montrent que généralement, la légalisation n'a jamais freiné la consommation de drogues, bien au contraire. Et j'appelle quand même l'attention sur le fait que on a une montée des homicides en France, donc des actes de violence et des attaques contre les personnes, et que le nombre de cas dans lesquels l'auteur des faits est drogué d'une manière ou d'une autre est extrêmement important. Donc il faut voir que c'est une vraie source. Notre société, la violence, c'est une arme de destruction massive de la démocratie. Si on la laisse prospérer, il n'y a plus de paix civile entre les citoyens. Donc, d'abord, on passe à une sécurité privée. Et ensuite, c'est la guerre de tous contre tous. On revient à l'état de nature. C'est ce qu'on voit au Mexique sur quasiment la moitié du territoire. Donc, est-ce qu'on veut ça? Si on ne veut pas ça, il est grand temps de réagir. Et c'est vrai que dans les parties les plus critiques du bilan des 10 ans d'Emmanuel Macron, il y a cet échec complet sur le régalien, ce déni sur les problèmes de sécurité qui a été le cas depuis le début et qui n'a fait que croître, embellir. Le cas type, c'est ce qui a été fait sur Marseille. Marseille, c'est une ville dont l'État a perdu le contrôle. Alors même qu'on a déversé de l'argent public de manière inconsidérée.
5: Là, je vous trouve petit peu sévère, parce que Emmanuel Macron a été élu en 2017 dans l'ignorance parfaite des considérations régaliennes, des considérations d'ordre public, et notamment de lutte contre la criminalité organisée, et s'en est ressenti sur le choix de ses premiers ministres de l'Intérieur. C'est un point sur lequel l'État a extraordinairement progressé. Et notamment dans la lutte contre le narcotrafic. D'ailleurs, il y a 10 ans, ces bandes existaient déjà, nous ne les connaissions pas. Il y a quand même eu une mobilisation des moyens de l'État, de l'adaptation de l'outil législatif, qui est très conséquente. C'est le point sur lequel peut-être le président aura progressé entre ces deux quinquennats. Il n'y en a pas beaucoup. Je le mettrais plutôt au crédit du deuxième quinquennat.
1: Sur les prisons de haute sécurité aussi, il y a ce débat sur Vendin-le-Vieil, sur Condé-sur-Sarthe. Dans cette lutte contre le narcotrafic, c'est un constat mitigé, peut-être aussi, de votre côté.
5: Ça peut pas être un constat de réussite quand on sait que les trafics, que les homicides liés au trafic, que les différentes formes de prévarication continuent à être opérées depuis la prison. On a même découvert des nouvelles formes de corruption, puisque de nombreux avocats ont été mis en cause dans le cadre de la mission de défense de ces personnes-là, comme faisant passer des appareils de communication, etc. Oui. Donc, je vais vous dire, la situation carcérale en France est une honte pour notre pays, à tout point de vue. Mais le fait qu'on puisse y tenir des activités criminelles est en plus est une honte supplémentaire. Mais ces maisons d'arrêt ultra sécurisées, isolées, sont une nécessité. Il faut continuer de les progresser. Ça, on peut pas encore une fois se permettre de perdre ce terrain-là.
1: Alors nous allons changer de sujet. Nous n'évoquerons pas ce matin le rétropédalage de Monique Barbu, sa vraie fausse démission du ministère de la Transition écologique. On ne tire pas sur le Titanic, je vous cite, Nicolas Mavrez.
6: On pourrait dire que Monique Barbu va poursuivre sa démission.
1: Voilà. Ça pourrait conclure en tout cas ce débat.
5: Bravo.
1: On va partir un peu plus loin ce matin. On va aller un peu plus au sud. On l'évoquait avec le général Dominique Trinquant, à 8h15, un nouveau front qui s'est ouvert dans la guerre en Iran, les rebelles houthis au Yémen qui imposent un blocus à l'Arabie Saoudite. Pendant ce temps, les États-Unis et l'Iran continuent poursuivre leur bombardement. Est-ce que cette deuxième phase du conflit, si on peut dire, cette reprise du conflit, va être beaucoup plus économique qu'elle ne l'a été ces derniers mois?
6: Je crois que c'est un vrai tournant parce que, là encore, la nature de la guerre change. Et c'est vraiment l'acte de décès de l'idée d'origine de Donald Trump qui était de refaire le Venezuela, oui. Donc d'avoir une intervention extrêmement ramassée. On décapitait le régime et on avait un changement au sein du régime. Et ça se passe absolument exactement à l'inverse. Il y a une espèce de malédiction d'ailleurs de Versailles, de même que le traité de Versailles de 1919 avait été finalement n'avait été que l'ouverture vers un second conflit mondial. Le fameux protocole de Versailles du 17 juin, bon, c'est un faux accord, un faux protocole pour une fausse paix, mais derrière on a une vraie guerre et une guerre longue, une guerre qui s'étend. Donc on a maintenant le blocage d'Hormuz, 13% du trafic mondial, mais le blocage de Bab el-Mandeb aussi, ça c'est 20% du trafic mondial. Donc et des monarchies du Golfe qui vont être vraiment dans cette fois-ci dans une situation critique. Les États-Unis sont complètement enlisés. Pourquoi ? Parce que maintenant il y a deux solutions pour Donald Trump, soit une vraie paix, c'est-à-dire un traité négocié durement comme celui et qui sera beaucoup plus favorable à l'Iran que celui de 2015 qu'il avait qualifié de pire traité de l'histoire, soit une vraie guerre. Avec parce que si on veut contrôler Hormuz, ça veut dire que il faut vraiment engager des hommes. C'est un terrain qui est extrêmement difficile. Il y a 1000 kilomètres de côte, oui. Très inhospitalière, et donc le choix est là. Et les États-Unis sont dans une guerre longue. Et pour l'économie mondiale, la guerre longue, c'est vrai que ça veut dire des problèmes sur les quantités, mais sur les prix pétrole, gaz, engrais, tout ce qui est pétrochimie, un trafic maritime dont les prix vont exploser, et donc une structure de stagflation avec une croissance mondiale qui va tomber en dessous de 3% et une inflation mondiale qui va être cette année autour de 6%. Donc Donald Trump donne raison à Machiavel dans Le Prince, hein, qui disait on commence la guerre quand on veut, on la termine comme on peut. Et pour l'instant, elle est loin d'être terminée. Et ce passage à la guerre longue, je pense que c'est quelque chose que aujourd'hui les marchés, comme les dirigeants politiques du monde occidental, sous-estiment.
1: Patrick Lugman.
5: Oui, moi, j'avais pas la même perspective que Nicolas Bavrez sur cette guerre, parce que quand au début, les États-Unis lancent avec Israël des opérations offensives sur l'Iran, il y a encore un substrat, un prétexte idéologique et politique. On va libérer le peuple iranien, on va enlever ses dirigeants, etc. Et là, comme dans un roman russe où c'est au dernier acte qu'on voit l'ensemble, c'est une guerre pour les ressources. C'est une guerre pour le contrôle des ressources. C'est une guerre pour le contrôle du transport des marchandises et évidemment des matières premières. Et ce n'est plus que de cela dont il s'agit. Et on fait plus semblant de faire semblant. Ça, c'est la première chose. La deuxième chose, c'est que c'est intéressant de regarder ça à l'aune du premier choc pétrolier, il y a un peu plus de 50 ans, où il y avait déjà un conflit au Moyen-Orient, un conflit israélo-arabe, et les puissances qui étaient à l'époque les premières productrices, réduisent leur consommation de bois. Là, on a aussi un conflit au Moyen-Orient, et les mêmes puissances veulent surtout continuer à vendre leur brut dans un changement d'alliance et de perspective qui est tout à fait intéressant. C'est rigolo de regarder comment les choses se sont là aussi inversées. Mais alors sur les conséquences économiques et politiques, de là où nous en sommes rendus, je crois qu'il faut écouter Nicolas Bavrez. Les États-Unis sont bloqués dans cette cuvette du détroit d'Hormuz et ils sont aux prises avec des choix qui sont forcément mauvais, en tout cas ou pour l'économie ou pour la géopolitique.
1: Nicolas Bavrez, justement, Patrick Lugman parlait d'un renversement de situation finalement entre le premier choc pétrolier et aujourd'hui. par rapport aux monarchies du Golfe, aux pays pétroliers.
6: Alors, c'est vrai que bon, le choc des prix est quand même moindre parce que c'était quadruplement en 73. L'économie mondiale dépend quand même un peu moins du pétrole, mais ça nous rappelle quand même que à l'ère de l'IA, du numérique, les flux physiques restent vraiment fondamentaux. Et là encore, je pense qu'il y a eu un oubli ou une sous-estimation sur les conséquences géopolitiques. Il faut aussi voir le fait que les États-Unis maintenant se retrouvent réengagés et enlisés au Moyen-Orient, ce qui a des conséquences sur les deux autres lignes de front, si je puis dire, évidemment l'Ukraine, où Poutine a les mains libres, et la Chine et Taïwan, puisque les États-Unis ont été obligés de rapatrier une partie et ont rapatrié une partie des matériels en Corée et ailleurs pour les ramener au Moyen-Orient. Il faut voir que les États-Unis ont tiré quasiment la moitié de leur stock de Patriot, la moitié de leur stock le quart de leur stock de Tomahawk, et que pour l'instant cette guerre se résume, donc le coût c'est 37,5 milliards de dollars pour un désastre stratégique. Ça veut pas dire que sur le plan militaire il n'y a pas eu des résultats, mais que sur le plan stratégique, c'est une faillite complète, à cause d'ailleurs de des incertitudes, des errements sur les vrais buts de la guerre, ouais. comme ça a été dit, et la sous-estimation très forte du régime iranien.
1: Esprit libre avec nous ce matin, ce jeudi, l'économiste, historien Nicolas Bavrez et Patrick Luhmann, avocat au barreau de Paris. Merci à tous les deux.
6: Merci beaucoup.
1: Et bonne journée.
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7: Bonjour à tous. Je vous emmène dans l'Antiquité romaine, si vous voulez bien. À cheval sur la République et l'Empire, nous allons voir mourir Caton le Jeune.

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1: Cette scène-là, vous la connaissez, c'est une des plus célèbres de toute l'histoire. Nous sommes le 11 janvier de l'an 49 avant Jésus-Christ. On est à la frontière de la Gaule cisalpine et du territoire de la ville de Rome. La frontière en question, frontière symbolique, c'est le Rubicon. Oh, c'est pas très impressionnant à voir le Rubicon. C'est un modeste fleuve côtier. On est en Italie centrale seulement. Ce fleuve, la République romaine l'a rendu infranchissable. Il est chargé d'un interdit absolu. Nul ne peut traverser le Rubicon à la tête d'une armée. Il ne faut pas avoir de légionnaire avec soi. Et là, la loi est sans nuance. Franchir le Rubicon, c'est renoncer à l'obéissance civile. Il y a quelqu'un qui est sur la rive. Il s'appelle Jules César, bien entendu. Derrière lui, une armée aguerrie par cette extraordinaire série de campagnes en Gaule qui s'est achevée 3 ans plus tôt par l'effondrement gaulois à Alésia. Cette armée gigantesque est personnellement dévouée à son César. Devant lui, il y a un ordre politique affaibli, dominé par un Sénat assez divisé, dominé surtout par Pompée, qui est l'ancien allié de César. Il faut jamais oublier qu'au départ, Pompée et César travaillaient ensemble. Leur entente, le premier triumvirat, cette entente s'est défaite avec la mort de la fille de César et épouse de Pompée, Julia. Et puis la mort de Crassus, le troisième triumvir. Et à partir de ce moment-là, Pompée s'est rapproché des Optimates, c'est le parti conservateur favorable au Sénat, tandis que César, lui, César de plus en plus auréolé par les prestiges militaires qu'il accumulait, a été considéré comme un populaire et de tendance populiste donc dans la République romaine. Au tournant de ces années 50 avant Jésus-Christ, alors que la conquête de la Gaule est maintenant terminée, on a vu les positions se durcir, on exige que César licencie son armée, tandis que lui réclame de retrouver son imperium. Traverser le Rubicon, pour César, ça revient à répondre à l'injonction sénatoriale de manière audacieuse, y répondre par la force, et quand César franchit le Rubicon, eh bien, c'est le début de ce qu'on va appeler la guerre civile à Rome. Pompée immédiatement quitte Rome pour l'Italie du Sud, puis pour l'Orient. Le Sénat, en grande partie, le suit. Les cités italiennes se rallient sans résistance à César, qui en quelques semaines s'empare des arsenaux du trésor public. C'est l'obsession de César, mais il a tout compris, hein, c'est le nerf de la guerre, bien entendu. Et puis, peu à peu, César se rapproche du centre politique, bien sûr. On a l'impression d'une ascension irrésistible, et c'est la République elle-même qui commence à vaciller. Quand Pompée a quitté Rome et puis ensuite a quitté carrément la péninsule, c'était pour gagner du temps. C'était pour reconstituer ses forces en Grèce, où il dispose encore d'alliés et de ressources. César le poursuit, hein. César continue sa marche, il est très sûr de lui, Jules César. Et après avoir sécurisé toute cette péninsule italique, il traverse l'Adriatique pour s'en aller affronter son adversaire sur son propre terrain. Et le choc, si vous vous rappelez vos cours d'histoire, le choc décisif, il va avoir lieu à Pharsale, en 48 avant notre ère. C'est à Pharsale que Pompée va être vaincu, bien que son armée fût nettement plus nombreuse que celle de Jules César. Et quand il a compris que tout est perdu, Pompée, il a quitté le champ de bataille pour aller chercher refuge en Égypte. Et vous savez qu'au moment où il débarque en Égypte, croyant être à l'abri, eh bien, il va être assassiné à son arrivée sur ordre des conseillers du jeune roi Ptolémée XIII, qui pensait faire plaisir à Jules César. Le choc est immense, le parti républicain a perdu son chef naturel, le Sénat, qui déjà était en exil, se trouve maintenant sans direction. Les officiers pompéiens qui survivent se dispersent, certains s'en vont en Afrique, d'autres regagnent l'Espagne. Rien ne semble pouvoir reconstituer une structure cohérente face à César, qui maintenant est au sommet de tous les pouvoirs. Un vide politique qui pourtant n'est pas total, non, il y a encore une figure, Une figure remarquable et intransigeante, un homme austère, fidèle à tous les grands principes de la République qui est là, qui peut encore, lui, se dresser face à César, celui qui va essayer de reconstituer le camp républicain, s'appelle Caton le Jeune.
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1: Il est né en 95 avant Jésus-Christ, Caton le Jeune. Alors, dans cette vieille famille plébéienne dont le nom inspire le plus grand respect à Rome, puisque ce Caton le Jeune est l'arrière-petit-fils du très célèbre Caton l'Ancien, Cato Maior, le grand ancêtre, hein, dont le nom incarne à lui seul la rigueur républicaine. Porter ce nom, c'est porter un modèle, en quelque sorte, une injonction. Et dès l'enfance, Caton adopte tous les comportements qui doivent répondre à ce nom très prestigieux. Il y a une anecdote sans doute apocryphe qui rapporte que à 14 ans, amené au palais de Sylla, le dictateur de l'époque, hein, et apercevant les têtes sanglantes des proscrits, le jeune Caton aurait demandé à son tuteur un poignard pour aller, disait-il, affranchir Rome d'un tyran. Son arrière-grand-père disait toujours « Ceterum censeo Carthaginem derendam esse » et je pense par ailleurs qu'il faut détruire Carthage. Eh bien, Caton le Jeune a l'intention, lui, pour sauver la République, de détruire ceux qui s'y opposent. Vous avez compris qu'il a reçu une éducation très austère, ce jeune homme, éducation marquée par le stoïcisme dont il va adopter la discipline personnelle avec beaucoup de frugalité, de maîtrise de soi. On refuse complètement les plaisirs faciles. Et quand il entre dans la vie publique, c'est pour se faire remarquer par sa rigueur, par son caractère inflexible. Le jeune tribun militaire gagne le respect des soldats en partageant leurs peines, leurs difficultés, leurs fardeaux à tous les sens du mot. Il insiste pour aller à pied au milieu des hommes, hein, pas question de circuler en litière comme le font les autres généraux. Quand il est questeur, il rétablit l'ordre dans les finances, il punit les abus et les fraudes. Et quand il arrive au Sénat, il devient évidemment l'homme de la tradition républicaine, le défenseur de la stricte séparation entre pouvoir civil et pouvoir militaire. Bon, si j'ose dire, c'est pas un rigolo, Caton le Jeune. C'est un homme austère, extrêmement imbu des grands principes de la République, mais en même temps, il en faut des gens comme ça. Et dans un paysage politique où les pratiques nouvelles glissent vers la personnalisation du pouvoir et vers tous les abus que ça suppose, eh bien, lui au moins cultive la fidélité aux usages anciens, à la République, au Sénat. Vous vous imaginez bien qu'il va pas laisser faire Jules César, hein, quand il voit que cet homme est en train d'éclipser par sa seule autorité personnelle toutes les grandes traditions républicaines. Son sang ne fait qu'un tour. Et la rivalité avec César n'est pas d'aujourd'hui, puisque même avant la guerre civile, les deux hommes se sont à plusieurs reprises heurtés. Pendant le consulat de César, Caton l'a tellement harcelé en s'opposant aux lois que celui-ci demandait, parce que Caton considérait déjà que César était un tyran à l'époque, que César l'avait fait jeter en prison quand même. La rupture va se cristalliser au moment où César, qui donc est de retour en Gaule, demande à conserver son imperium jusqu'aux élections consulaires. Son idée, c'est de se protéger d'éventuelles poursuites judiciaires, parce que il sait très bien que Caton a promis de le poursuivre en justice dans le cas où il rentrerait à Rome. Et malgré la recherche d'un compromis, César essaie de s'entendre avec Caton. Il envoie Cicéron. Caton reste inflexible, il refuse qu'un simple citoyen impose ses conditions au Sénat. Je suis pas sûr que ça fasse très plaisir à Jules César qu'on l'appelle simple citoyen, vous voyez. Bon, ben la suite vous la connaissez, César franchit le Rubicon, et face à la dispersion du Sénat, Caton se range dans le camp pompéien. Il ne le fait pas par fidélité personnelle à Pompée, qu'il avait d'ailleurs beaucoup combattu quelques années plus tôt, quand Pompée semblait désirer lui aussi le pouvoir personnel. Non, il le fait parce que le nom de Pompée à l'époque incarne, en dépit des ambitions personnelles passées du défunt Pompée, incarne l'autorité du Sénat. Sénat dont je vous rappelle qu'il est en exil à ce moment-là. La défaite, la mort de Pompée, entraîne Caton jusqu'en Afrique. Il l'entraîne à Utique, où va se rassembler autour de lui le camp républicain. Utique, vous comprenez pourquoi on l'appelle, pourquoi il est resté dans l'histoire sous le nom de Caton d'Utique.

0: L'ouverture du Jules César de Robert Schumann, ça s'imposait, n'est-ce pas? Merci Jérémy Bigori, c'est l'orchestre philharmonique de Vienne que dirigeait Sir Georg Solti.
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0: Après la mort de Pompée, donc, ceux qui restent de républicains à Rome, de républicains conservateurs, hein, c'est le parti des optimates, tout ce monde-là se regroupe en Afrique sous l'autorité de Metellius Scipion et du roi, le roi de Numidie qui s'appelle Juba. Tout ce petit monde va essayer de résister à César. Caton est fidèle à sa ligne, hein. Il rejoint les siens, non pas pour commander une armée, mais pour tenir l'appareil civil, pour maintenir l'ordre, pour autant que possible maintenir et préserver les formes républicaines du pouvoir. Au début de l'année 46 avant Jésus-Christ, César arrive donc en Afrique. Scipion et Juba rassemblent leurs forces à Thapsus. On est là sur c'est une ville portuaire, hein, qui se trouve à 200 de nos kilomètres au sud-est d'Utique. Les deux armées vont se rencontrer à Thapsus le 6 avril. Affrontement terrible. C'est un choc des titans. L'affrontement est d'autant plus terrible que les éléphants de Scipion vont donner l'avantage à César, dont les troupes remportent la victoire. Juba et Scipion prennent la fuite, tandis que les survivants se dispersent dans l'arrière-pays. On peut dire que la coalition républicaine qui prétendait maintenir l'héritage de Pompée a déjà fait long feu, hein. Ça n'a pas duré longtemps, cette histoire. Et quelques jours plus tard, la nouvelle arrive à Utique, où l'atmosphère est très lourde, de cette défaite écrasante du camp républicain. Il n'y a plus d'armée, il n'y a plus de commandement, il n'y a plus de possibilité de reconstituer une force qui soit capable d'aller s'opposer à Jules César. Et dans ce tumulte, alors que tout le monde crie, pleure et se lamente, il y a un homme qui reste inébranlable. Est-ce que j'ai besoin de vous dire que c'est notre Caton, bien sûr? Voici ce que nous dit l'historien grec Appien, qui écrit, précisons-le, plus d'un siècle après les événements. Une fuite générale commença, mais Caton ne chercha à retenir personne. Il donna même des navires aux aristocrates qui lui en demandèrent. Personnellement, il demeura de pied ferme, et quand les habitants d'Utique lui promirent de demander grâce pour lui avant de le faire pour eux-mêmes, il répondit en souriant qu'il n'aurait pas besoin qu'on intercédât en sa faveur auprès de César, et que César aussi le savait parfaitement. Puis il fit poser les scellés sur toutes les caisses publiques, et il confia les documents concernant chacune d'elles.

0: du 12 avril 46, on est donc une semaine après Thapsus. Utique s'endort, ou plutôt fait semblant, feint de s'endormir, sans rien changer à ses habitudes. Caton prend son bain, puis son dîner. Il s'entretient calmement avec les convives de ceux qui ont pris la mer et les vents favorables, soucieux que les bateaux soient loin avant l'arrivée de César. Hein. J'allais dire, les rats quittent le navire, en tout cas, tous les réfugiés ont quitté Utique. Dans sa chambre, Caton découvre que ses amis ont éloigné son épée, parce qu'on a peur qu'il se donne la mort, bien entendu. Et d'une voix tranquille, il réclame cette épée. Alors, que voulez-vous, on la lui rend. Comment se défendra-t-il, dit-il, si ses ennemis pénètrent ici et s'il n'a plus d'épée? Et puis, s'il voulait vraiment se donner la mort, il aurait bien d'autres moyens, après tout. Et ensuite, il demande qu'on lui apporte le célèbre dialogue de Platon où Socrate discute de la mort et de l'immortalité de l'âme. C'est ce texte absolument sublime qui s'appelle le Phédon. Ça, c'est pas très bon signe. Si quelqu'un autour de vous vous réclame une édition du Phédon, ben, posez-vous quand même des questions, voyez. Caton se met dans sa lecture, il réfléchit, puis il pose le rouleau à ses côtés, il tend l'oreille. La nuit est maintenant avancée, tout le monde dort dans la maison, alors le sénateur se lève, il prend son épée, il la contemple un instant, et puis soudainement, il se frappe vers le bas du ventre, et il s'effondre. Évidemment, ça fait du bruit, hein, des serviteurs accourent, et ils voient le sang partout, Caton qui est là, qui gît dans son sang, on appelle un médecin, le médecin aussitôt se met à l'ouvrage, il replace les entrailles qui avaient commencé à sortir du ventre, il se trouve que les intestins de Caton sont intacts, et le médecin qui est habile recoue la plaie, et il la bande, et Caton est sans doute sauvé. Oui, mais non. Ça, c'était compté sans la détermination de ce stoïque qui, dès qu'il reprend conscience et qu'il voit qu'on lui a mis des bandages, se met à les déchirer. Voici ce que raconte Appien, je le cite, « Comme une bête sauvage, il élargit l'ouverture de son ventre avec ses propres ongles. Il y plongea les doigts et en arrachant les entrailles jusqu'à ce qu'il mourût, âgé d'environ 50 ans, reconnu pour l'homme le plus fermement attaché à sa conviction une fois qu'il avait tranché et définissant ce qui était juste, convenable, ou bien, non d'après l'usage, mais d'après des considérations de haute morale, tel était Caton, et les habitants d'Utique lui firent de brillantes funérailles. » Au matin du 13 avril, le geste de Caton n'est pas perçu du tout comme l'acte de désespoir d'un homme qui craint Jules César, non, non. Pour les stoïciens, ce suicide de Caton, c'est la manifestation sublime de la liberté intérieure. Cette liberté qui consiste non pas à commander aux événements, mais à se commander à soi-même. Le suicide, dans cette perspective, c'est pas une fuite, vous l'avez compris, au contraire, c'est une sorte d'indépendance suprême. La lecture du Phédon dans les heures qui ont précédé donne d'ailleurs une profondeur particulière à ce qui s'est passé. Ce dialogue où Socrate, calme et résolu, discute de l'âme, accueille la mort comme un acte conforme à la philosophie, c'est la clé du geste de Caton. Pour Socrate, la mort, c'est l'instant d'une séparation, celle où l'âme quitte le corps pour retrouver sa forme pure, isolée. Le véritable Socrate n'est pas le cadavre qui gît là parmi les vivants dans une geôle d'Athènes, non. C'est l'âme qui roule vers Hadès, prête à être jugée au regard de la vie qu'elle a pu mener. Socrate a bu la ciguë pour obéir aux lois. Caton s'est donné la mort pour ne pas vivre dans un ordre politique où cette loi républicaine qu'il avait toujours servi ne serait plus la souveraine.
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3: Vendredi 24 juillet 2026, bonjour à toutes et à tous, bon réveil à l'écoute de Radio Classique, il est 7h. Un premier point sur l'actualité avec vous, Lénaïque Monnier. Bonjour Lénaïque.
4: Bonjour Marc, bonjour à tous. Plusieurs incendies d'ampleur font rage en France. Le feu a parcouru 4800 hectares au nord du bassin d'Arcachon avec 23 000 résidents évacués, y compris tout le Cap Ferret en cours d'évacuation. L'incendie de Biscarros lui a déjà parcouru 2300 hectares en quelques heures. 5 000 personnes sont évacuées de façon préventive. Et face à l'avancée incontrôlable des incendies aussi en Espagne, le gouvernement décrète l'état d'urgence d'intérêt national dans la région de Madrid et la province d'Avila près de la capitale. C'est un dispositif qui permet à l'État de mobiliser plus de ressources pour éteindre des feux. Donald Trump menace les rebelles houthis du Yémen pro-iranien et l'Iran d'une punition militaire majeure. Ces derniers ont revendiqué des frappes contre deux pétroliers saoudiens en mer Rouge. La situation au Moyen-Orient est hors de contrôle selon l'ONU ce matin. Conséquence immédiate de ce regain de tension, le prix du baril de Brent, la référence mondiale du cours du pétrole brut, a franchi la barre symbolique des 100 dollars le baril. C'est la première fois depuis la fin du mois de mai. Nous y reviendrons d'ailleurs dans le journal à 7h30. La circonstance aggravante de racisme retenue dans le meurtre du jeune Thomas lors d'une fête à Crépol en novembre 2003. Alors que l'enquête touche à sa fin, les juges d'instruction ont requalifié les chefs d'accusation sur la base des déclarations d'une dizaine de témoins du drame. Certaines parties civiles regrettaient que ces témoignages n'aient pas été pris en compte précédemment. Et puis, Tadej Pogacar peut-il perdre le Tour de France à cause d'un virus? Tous ses lieutenants sont soit malades, soit affaiblis. Lui est en pleine forme à 2 jours de l'arrivée à Paris, fait savoir son équipe. Le peloton qui va s'attaquer aujourd'hui au 21 lacet mythique de l'Alpe d'Huez, où est tracée l'arrivée de la 19e étape.
3: Merci Lénaïque. Et rendez-vous à 7h30 pour la matinale d'été de Radio Classique avec tous vos rendez-vous habituels. En attendant, votre réveil se poursuit en musique. À tout à l'heure.
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5: Bonjour à toutes et à tous, bienvenue dans la matinale d'été de Radio Classique. À la une, le bassin d'Arcachon, les Landes, dans un décor de flammes, des dizaines de milliers de personnes évacuées, notamment au Cap Ferret ce matin. Les incendies continuent de grignoter la forêt d'heure en heure dans le sud-ouest. Nous y revenons évidemment dans nos journaux. Parallèlement, Emmanuel Macron en appelle à l'Europe et ses renforts aériens pour venir à bout des flammes. Y aura-t-il un avant et un après été 2026? On posera la question à nos esprits libres, la rédactrice en chef de la Tribune dimanche, Soizic Kemener, et Géraldine Vosner, rédactrice en chef du magazine Le Point, rendez-vous à 8h40. Dans cette matinale également, qui imagine le général de Gaulle sur le podium du box-office? Près de 4 millions de spectateurs pour les deux volets de la bataille de Gaulle, vrai succès en salle, et pour son réalisateur, Antonin Baudry. Il est l'invité exceptionnel du Radio Classique, rendez-vous à 8h15. La météo, Lénaïque Monnier, beau temps sur l'ensemble du pays.
6: Oui, quasiment pas un nuage à l'horizon, une vraie météo estivale avec une chaleur modérée au nord mais beaucoup plus présente dans le sud. Et notamment en Occitanie, les températures ce matin, vous avez 15 degrés à Rennes, 22 à Marseille, 24 à Nice et 16 à Biarritz. Et cet après-midi, il fera 33 à Grenoble, 32 à La Rochelle, 36 à Nîmes et 28 à Paris.
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5: Et le journal de 7h30 avec Lénaïque Monnier.
6: Face à la violence des incendies, l'avion militaire A400M sera déployé d'ici la fin du mois de juillet. Des médicaments bientôt au moins bien remboursés. Quels sont ceux qu'utilisent le plus les Français? Et puis le jour J pour les plages du débarquement, Omaha Beach, Utah Beach, à Romanche, elles espèrent être inscrites au patrimoine de l'UNESCO dimanche.
5: Après ce journal, la politique au bout du canon. Lucas Aubin nous emmène en Afrique du Sud dans son Écho du Monde. À la une ce matin, Lénaïque, plusieurs incendies d'ampleur font rage en France.
6: Oui, le feu a déjà parcouru en Gironde 4800 hectares au nord du bassin d'Arcachon. La préfecture de Nouvelle-Aquitaine a ordonné très tôt ce matin l'évacuation de plusieurs villages de la presqu'île du Cap Ferret, très touristique face à ces incendies. Les villages de Piraillan, du Canon, la Vigne et l'Herbe sont en cours d'évacuation. Dans les Landes, l'incendie de Biscarrosse a lui parcouru 2500 hectares en quelques heures. 23 000 personnes au total ont été évacués à ce stade. Des feux difficiles à maîtriser et qui ce matin encore ne cessent de progresser. En attendant, les renforts des canadaires, Dash et hélicoptères opèrent déjà sur place, mais le gouvernement n'exclut plus d'envoyer un A400M fin juillet. Lucie Dupressoir, c'est un avion militaire qui a été transformé pour déverser de l'eau ou retarder les flammes.
7: À l'origine, l'A400M transporte des soldats ou du matériel militaire, mais dans sa soute, une cuve d'une capacité de 20 tonnes a été installée, l'équivalent de 3 canadaires. Cet avion est parfaitement conçu, explique Gérard Felzer, président d'Aviation Sans Frontières.
8: Par la porte arrière de l'A400M, et il n'y a que lui qui peut le faire, eh bien, on n'a pas besoin de percer la carlingue de l'avion pour pouvoir jeter de l'eau et surtout du dispersant.
7: À l'inverse des canadaires, l'A400M ne remplit pas ses réservoirs en volant sur un plan d'eau, mais à terre, grâce à des pompes classiques. Tout cela en moins de 10 minutes, selon Airbus. L'appareil a aussi l'avantage de pouvoir voler de nuit, ce n'est pas le cas des canadaires, et de se poser sur des pistes courtes et non goudronnées, ce qui lui permet d'opérer au plus près des zones de feu. En revanche, sa production et son utilisation coûtent encore très cher.
8: Un A400M, c'était ce chiffre en centaines de millions d'euros. Mais le coût du dégât par le feu, rien que pour la France en 2024, par exemple, c'était 5 milliards d'euros. Il faut dire aussi qu'il faut mettre en balance ce qui peut emmener 20 000 litres au lieu de 6 000, c'est quand même pas mal, quoi.
7: Pour le moment, un seul A400M sera déployé en France d'ici quelques jours.
6: En Espagne, situation incontrôlable également. Le gouvernement a décrété l'état d'urgence d'intérêt national dans la région de Madrid et ses environs, la province d'Avila. La mesure vise à mobiliser et centraliser plus rapidement des ressources. Elle confie aussi à l'unité militaire d'urgence la gestion de cette crise. À la une de l'actualité également, les États-Unis qui ont lancé tôt ce matin une nouvelle frappe de série en Iran. En parallèle, les alliés houthis ont ouvert un deuxième front dans le conflit en revendiquant des attaques en mer Rouge sur des pétroliers saoudiens. Nina Drov, bonjour.
9: Bonjour.
6: Ce regain de tension a immédiatement eu des conséquences sur l'économie mondiale et en parallèle, l'ONU parle aussi de situation incontrôlable.
9: Oui, le prix du baril de pétrole a de nouveau dépassé les 100 dollars hier pour la première fois depuis le mois de mai. Les marchés craignent un nouveau blocage durable des exportations d'hydrocarbures avec le verrouillage du détroit d'Ormuz par l'Iran, auquel s'ajoute maintenant un blocus des navires d'Arabie Saoudite lancés par les rebelles houthis en mer Rouge. Les États-Unis assurent ce matin que le détroit d'Ormuz reste ouvert au transit, mais dans les faits, le trafic reste très limité depuis la reprise des tensions. En parallèle des frappes sur le territoire iranien, l'armée américaine continue d'imposer un blocus maritime à l'Iran. Et Donald Trump a déclaré hier soir que les fonds iraniens gelés aux États-Unis seraient utilisés pour rembourser les dégâts sur les navires touchés par des frappes. Une initiative qualifiée de précédent incendiaire par l'Iran qui a promis des représailles tant que les frappes américaines perdureront. Le Koweït et la Jordanie ont déjà signalé hier soir des attaques de drones et de missiles vers des bases américaines sur leur territoire.
6: Et vous évoquiez le prix du baril, Nina, mais ce n'est pas tout. Le regain de tension sur les marchés du pétrole et du gaz augmente également l'inflation et pousse la Banque Centrale Européenne à durcir sa politique monétaire. Les taux d'intérêt de la France dépassent à 4%. C'est la première fois depuis 2008. Les explications, ce sera dans le journal de 8h.
5: Et à l'inverse, à 7h34 sur Radio Classique, aidé par le contexte au Moyen-Orient, l'entreprise Total Energy a doublé ses bénéfices sur un an.
6: 5,4 milliards d'euros sur l'ensemble du premier semestre. Le bénéfice a bondi de 73% pour atteindre 9,4 milliards. Des chiffres dopés par les prix élevés des hydrocarbures à cause justement de la guerre au Moyen-Orient et le blocage du Détroit. Ces résultats ont immédiatement ravivé les critiques de la part des partisans d'une surtaxe des super-profits pétroliers. Problème, c'est plus facile à dire qu'à faire, Eric Koch.
10: En moyenne, Total Energy paie 25 milliards de dollars par an d'impôts dans le monde. Mais le fisc français n'en capte qu'une fraction minime car Total a peu d'activités en France, explique Frédéric Douet, professeur de droit fiscal à l'Université de Rouen.
11: Ce sont des activités qui sont pour l'essentiel des activités de raffinage et de pétrochimie et ce sont des activités qui globalement sont déficitaires. Donc la conséquence, ça veut dire qu'en France, Total, on peut le dire, ne paie quasiment pas ou pas du tout d'impôts sur les sociétés en France.
10: Car ces taxes s'appliquent sur les bénéfices réalisés en France. Résultat, en 2024, par exemple, seuls 95 millions de dollars au titre de l'impôt sur les sociétés ont été versés dans les caisses de l'État. Et Total ne peut pas être imposé plus, comme le suggèrent les partisans d'une surtaxe, car la double imposition est interdite, explique le fiscaliste Jean-Philippe Delsol.
12: Total Energy, qu'il paye l'essentiel de ses impôts à l'étranger parce que ses implantations sont partout dans le monde. Les autres pays dans lesquels il est implanté, comme la France, veulent que les établissements de Total qui sont sur leur territoire payent l'impôt sur leur territoire et c'est normal.
10: Les ONG environnementales appellent donc à augmenter les taxes sur les profits des industries pétrolières au niveau mondial, un sujet qui sera sur la table lors de la Convention des Nations Unies sur la coopération fiscale internationale qui se tiendra à New York à partir du 3 août.
6: En bref, la justice ordonne la destruction de 4 bassines en Charente-Maritime. Le dossier opposé des associations d'agriculteurs et de défenseurs de l'environnement. Les agriculteurs ont 3 ans pour démanteler ces 4 réserves de substitution. Et puis Google se voit infliger un total de 890 millions d'euros d'amende par l'Union européenne pour atteinte à la concurrence. Cette nouvelle sanction qui risque bien d'alimenter la colère de Washington contre la réglementation numérique européenne que l'administration Trump accuse de cibler injustement les champions américains du secteur.
5: 7h36 sur Radio Classique, les médicaments et consultations médicales bientôt moins bien remboursés par la Sécurité sociale.
6: Annonce de la ministre de la Santé Stéphanie Rist hier, le plafond des franchises médicales, c'est-à-dire le reste à charge pour les patients, va passer de 100 à 200 euros par an. Cette mesure devrait rapporter 750 millions d'euros en année pleine, d'après le journal Les Échos. Elle doit aussi permettre, d'après le gouvernement, de responsabiliser les Français qui consommeraient trop de médicaments. Mais est-ce que c'est vraiment le cas, Zoé Palier?
13: D'après les dernières données de l'assurance maladie, chaque Français a acheté en 2024 41 boîtes de médicaments en moyenne, un chiffre en baisse puisqu'en 2013, nous étions à 46 boîtes par habitant. Le Doliprane est depuis des années le médicament le plus prescrit en France et de très loin devant la vitamine D et l'amoxicilline. Nous consommons de moins en moins d'antalgiques comme le Tramadol dont la prescription est plus encadrée qu'il y a quelques années. À l'inverse, le nombre de traitements pour maladies graves comme les anticancéreux augmentent et c'est cela qui explique en partie la progression des dépenses de santé car ce sont des médicaments innovants qui coûtent de plus en plus cher.
9: Et alors Zoé, on se demande si on compare avec nos voisins, est-ce qu'on consomme plus ou moins de médicaments dans les autres pays ?
13: Eh bien, la France a reculé dans le classement international très largement dominé par les États-Unis. D'après le LEM, l'Organisation professionnelle de l'industrie pharmaceutique, la consommation de médicaments par habitant en France a baissé de 12% entre 2009 et 2022, alors que sur la même période, elle augmentait de 30% en Allemagne. Mais il y a une exception notable. Les Français sont juste derrière les Espagnols, les deuxièmes consommateurs européens de benzodiazépines. Ces médicaments comme le Xanax ou le Lexomil contre l'anxiété et l'insomnie sévère.
9: Zoé Pallier, la mutualité française déplore ce transfert dès l'an prochain et alerte pour les assurés sociaux. La baisse du remboursement signifie que les complémentaires santé devront rembourser une plus grande part des soins pour compenser et donc augmenter leurs primes ou bien que les assurés sociaux doivent payer de leur poche, augmentant ce fameux reste à charge. Après le meurtre de Thomas à Crépol en novembre 2003, la circonstance aggravante de racisme a été retenue par les juges d'instruction. Les magistrats ont ajouté cette qualification après avoir reçu des observations de certaines parties civiles. Le parquet n'avait pas retenu le motif racial des faits dans son réquisitoire rendu au mois de juin. Et puis plus des deux tiers des enfants âgés de 10 à 14 ans sont favorables à une interdiction des réseaux sociaux pour les moins de 15 ans. C'est une étude de l'ARCOM, le régulateur de l'audiovisuel et du numérique, qui nous l'apprend ce matin. Ils sont même 67% à affirmer qu'ils n'essaieront pas de contourner la loi.
5: 7h39 sur Radio Classique, le D-Day approche, les naïcs, pour les plages du débarquement de la Seconde Guerre mondiale.
9: Oui, alors parce qu'on saura dimanche si elles seront oui ou non inscrites au patrimoine mondial de l'UNESCO. Un vote a lieu en Corée du Sud lors du comité du patrimoine mondial. Cette labellisation serait une reconnaissance très importante pour le site, Amandine Colongette.
14: Gold, Omaha, Utah, Sword et Juno. Les cinq plages du débarquement de juin 44 sont plus proches que jamais d'une consécration de la part de l'UNESCO. Après plus de 20 ans de démarches, Hervé Morin, président de la région Normandie.
15: La reconnaissance par l'inscription au patrimoine mondial de l'humanité de ces plages du débarquement, c'est à la fois, bien sûr, la reconnaissance des victimes, non seulement du débarquement, mais de la bataille de Normandie, c'est-à-dire des centaines de milliers de victimes. C'est l'affirmation de l'importance des process démocratiques, l'affirmation du multilatéralisme, la souveraineté des États. C'est donc un message qui a un caractère totalement universel et tellement contemporain.
14: Au-delà de la reconnaissance, les retombées économiques devraient être importantes pour la région.
15: Il connaît une très forte croissance. C'est deux fois plus de visites qu'il y a 20 ans. Et ce qu'on dit, c'est qu'en général, un site classé au patrimoine mondial, c'est 20% de touristes en plus. Ça fait 1 million de visites en plus.
14: Cette inscription pourrait aussi faciliter l'accès à des financements pour préserver ces sites, menacés notamment par la montée des eaux.
9: Amandine Colongette, notre rédactrice en chef, à qui on adresse un clin d'œil amical, hein, puisqu'elle quitte la station pour d'autres horizons. Le peloton s'attaque aujourd'hui au 21 lacets mythique de l'Alpe d'Huez, où est tracée l'arrivée de la 19e étape. Le Tour qui arrive après-demain, dimanche, à Paris. Il semble promis à Tadej Pogacar, mais méfiance, le maillot jaune a perdu un équipier malade hier. Deux autres ont failli abandonner en deux jours. Le diagnostic, a priori, une gastro-entérite, demeure assez flou. Le Tour qui va passer dimanche par la fameuse butte Montmartre.
5: Ah oui, c'est le grand théâtre du cyclisme et avec cette Alpe d'Huez. Je vous renvoie d'ailleurs en page 10 du Figaro ce matin qui vous raconte toutes ces épopées, cette bagarre homérique, notamment entre Bernard Hinault et Greg LeMond, c'est-à-dire dans le journal Le Figaro ce matin. Merci les naïcs. Rendez-vous à 8h. Dans un instant, des élections municipales sans foi ni loi en Afrique du Sud. C'est dans l'écho du monde de Lucas Aubin. 7h41 sur Radio Classique.
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5: 7h43, l'écho du monde avec Lucas Aubin. Bonjour Lucas.
19: Bonjour Marc.
5: Direction l'Afrique du Sud ce matin. Où dit-on, nous sommes rentrés dans une nouvelle saison des assassinats politiques. De quoi parle-t-on exactement Lucas?
19: Alors, imaginez Marc, vous décidez de vous présenter aux élections municipales à Durban, en Afrique du Sud. Vous faites campagne, vous rencontrez les habitants, tout semble bien se passer. Vous êtes même en bonne position pour remporter votre siège. Mais votre principal concurrent comprend qu'il risque de perdre. Alors, plutôt que d'essayer de convaincre ses électeurs et ses électrices, il embauche un tueur pour vous éliminer. Alors, ce scénario, qui paraît tout droit sorti d'une série télé, est devenu une menace bien réelle pour les élus et les candidats municipaux en Afrique du Sud. À l'approche du scrutin du 4 novembre, le pays est entré dans ce que certains médias appellent une nouvelle saison des assassinats politiques. Depuis le début de l'année, 16 militants et responsables politiques ont déjà été tués. Mais cette violence ne date pas d'hier. Comme le montre une enquête du journal Le Monde publiée cette semaine, entre 2000 et 2023, près de 500 assassinats politiques ont été recensés, avec une nette accélération lors des années électorales, d'où le nom hein, saison. Le phénomène se concentre surtout dans le KwaZulu-Natal, où les rivalités transforment parfois la campagne électorale en véritable lutte pour la survie.
5: Mais pourquoi tuer pour obtenir un simple siège de conseiller municipal, Lucas?
19: Alors, c'est évidemment une bonne question, parce qu'en Afrique du Sud, un mandat municipal donne accès à un salaire, mais aussi à l'État lui-même, au budget, au marché, aux emplois, aux contrats publics. Dans un pays où le chômage touche environ un tiers de la population et où les inégalités restent parmi les plus fortes au monde, ces ressources sont considérables. Dès lors, contrôler une mairie, c'est pouvoir redistribuer à ses proches, politiques ou non. L'élection devient donc une lutte pour l'accès matériel aux caisses de l'État. C'est la véritable clé pour comprendre ces assassinats. De prime abord, on pourrait penser que ce serait pour défendre une idéologie, mais non, on tue pour conquérir une part économique du gâteau sud-africain. Évidemment, dans ce contexte, un élu ou un candidat qui dénonce cela peut alors devenir une cible. Il faut bien comprendre que cette violence est facilitée par l'existence d'un véritable marché du meurtre. Le KwaZulu-Natal est marqué par les guerres entre compagnies de minibus-taxis et ces conflits produisent un vivier de tueurs à gages, les Isinkabi, que des commanditaires peuvent recruter pour quelques milliers d'euros. La compétition électorale et le crime organisé finissent ainsi par se confondre. Et
5: comment interpréter ces assassinats en Afrique du Sud, Lucas, 32 ans après la fin de l'apartheid?
19: Alors, il révèle d'abord un paradoxe. À l'échelle nationale, la démocratie sud-africaine continue de fonctionner. En 2024, l'ANC, le parti de Nelson Mandela, a perdu pour la première fois sa majorité absolue et a accepté le verdict des urnes. Le pays dispose toujours d'une presse libre, d'une justice indépendante et d'une compétition électorale. Mais cette solidité nationale masque une profonde fragilité locale. Dans certaines municipalités, l'État n'arrive plus à protéger les lanceurs d'alerte. Les tueurs sont parfois arrêtés, mais les commanditaires restent très rarement condamnés. Les institutions locales deviennent alors des ressources que se disputent des partis politiques et des réseaux criminels. La fin de l'hégémonie de l'ANC renforce cette compétition. Désormais, le parti MK de Jacob Zuma et l'Alliance démocratique se disputent aussi des territoires où quelques sièges peuvent parfois suffire pour faire basculer une municipalité. La démocratie sud-africaine tient encore, mais elle est fragilisée. Plus de 30 ans après la fin de l'apartheid, les Sud-Africains choisissent toujours librement leurs représentants. Mais on le voit, la conquête des urnes se joue parfois à main armée.
5: L'écho du monde avec Lucas Aubin, comme chaque matin. Rendez-vous lundi. Lucas, bon week-end. 7h47. Il y a comme un parfum de départ en vacances dans le journal imprévisible d'Augustin Lefebvre.
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5: Oui, bonjour Augustin.
16: Bonjour Marc, bonjour à tous.
5: Nous sommes un vendredi de juillet, donc veille de grand départ. Ça sentait triste aussi un petit peu, hein, chronique. Et pour ceux qui ont la chance de partir, il faut finir de boucler les valises.
16: Et les ranger dans le coffre. Mais d'abord, comme chaque année, on se demande où caser cette paire de chaussures de randonnée. Est-ce bien nécessaire d'emporter cette grosse polaire au cas où? Et oui, conseil qui va de soi, il faut adapter le contenu à la destination.
20: Un groupe de supporters prépare son expédition en Irlande. Premier souci, trouver des valises suffisamment grandes pour loger les 140 kilos de victuailles nécessaires au périple, vin compris. Foie gras, boudin et autres cochonnailles s'entassent pêle-mêle. Le week-end annuel consacré au tournoi vient de commencer.
16: Et oui, forcément, ce n'est pas la même chose si vous êtes une femme qui part au bord de la mer. 1976, Jean-Claude Narcy sur TF1.
21: Quelle est la première pièce à mettre dans une valise de vacances?
22: Alors d'abord, une paire de lunettes de soleil et ensuite un maillot de bain ou deux. Je crois que déjà avec ça, on peut partir en vacances.
21: Encore qu'avec les monokinis, ça ne prend pas beaucoup de place.
22: C'est pas très encombrant, vraiment pas du tout.
23: Voyager léger, léger. Ne rien regretter, ne rien oublier. Voyager léger.
16: 8 Français sur 10 admettent prendre trop de choses dans leur valise, alors ce genre de reportage se multiplie. Mais les femmes ne sont pas toujours réduites à un monokini et une paire de lunettes de soleil. 1982, l'aventurière Carole Peiter présente le contenu de ses sacoches de vélo.
24: Alors là, j'ai trouvé quelque chose de très utile. C'est les petits flacons qu'on peut avoir des laboratoires pour les analyses. Mmh. C'est très léger, ça casse pas et ça ferme très bien.
25: Ouais.
24: Et il y a aussi...
25: Oui, dans ce flacon, vous mettez quoi? L'alcool à 90?
24: Oui, il faut toujours...
25: prévoir des choses très hermétiques.
24: Oui, parce que il suffit qu'on tombe avec le vélo et tout casse.
16: Ouais. Aujourd'hui, on ne compte plus les vidéos sur Internet qui nous apprennent à rouler nos t-shirts pour pouvoir tout caser. La clé, c'est d'anticiper et ne pas faire ses valises en urgence, comme Georges Marchais en 1977. Le premier secrétaire du Parti communiste passait ses vacances en Corse quand soudain...
26: Quand j'ai entendu François Mitterrand refuser de s'engager sur l'existence d'une défense nationale indépendante, j'ai dit à ma femme, François Mitterrand a décidé d'abandonner le programme commun de la gauche, fait les valises, on rentre à Paris. Et nous sommes rentrés à Paris.
16: Une petite phrase culte décryptée pour Lina par le politologue Pascal Perrineau.
27: Il devait de toute façon rentrer à Paris parce qu'il y avait une réunion du parti qui était au début août 77. Donc il enjolive un peu la situation. Et puis, il y a un second aspect qui bien sûr a fait le succès de « Je dis à ma femme, fais les valises, on rentre à Paris ». C'est le côté peu féministe, disons ça comme ça. Il n'était pas question lui-même de faire les valises, mais c'était les femmes qui faisaient la valise. Donc il y a là... Pour un leader d'un grand parti gauche, il y a là un côté un peu désuet.
16: Et aujourd'hui, c'est toujours Liliane qui fait les valises. D'après un sondage IFOP, 8 femmes sur 10 préparent les bagages de leurs enfants.
5: Et une fois que la valise est faite, Augustin, il ne faut pas la perdre.
16: Oui, a priori, peu de risques si vous partez en voiture, mais en train ou plus particulièrement en avion. Attention, vous risquez de vous retrouver comme Jean-Claude Duss.
28: Jean-Claude Duss de Paris. Jean-Claude Duss. Disons, je suis embêté, j'ai pas retrouvé ma valise.
16: Gad Elmaleh raconte les techniques près des tapis roulants des aéroports.
29: Il y a même des couples, ils ont des techniques, j'ai vu. Hein. Il y a un mec qui se met là-bas, il dit à sa femme, mets-toi de l'autre côté, comme ça, on va baliser le terrain. Mais il n'y a rien à baliser, c'est ta valise, ils vont te la rendre, tu vois. Et de loin, ils se font des signes, ils font...
16: Elle arrive. Mieux vaut prendre ses précautions. Car égarer sa valise peut rendre fou. Quiproquo dans Oscar en 1967, c'est évidemment Louis de Funès.
30: J'avais ici une valise à laquelle j'attachais beaucoup d'importance.
31: Celle qui contenait 60 millions de bijoux.
32: Mais dites donc pas de bêtises, vous voyez bien que mon mari n'a pas le cœur à plaisanter.
30: Silence !
32: Papa !
30: Tais-toi !
32: C'était pour te dire que Bernadette l'avait rapportée, ta valise.
30: Quand ça ?
32: Tout à l'heure, tu étais dans ton bureau, elle a repris la sienne à la place.
30: Ah ! Ah !
32: Ah ! Pourquoi crées-tu comme ça ? Tout est arrangé.
30: Mais non, rien n'est arrangé, au contraire, car c'est la valise que j'ai rendue à Monsieur Martin.
0: Si tu tenais tellement à cette valise, je ne vois pas pourquoi tu l'as rendue à ce Monsieur Martin.
1: Sans bagages et le cœur libéré, en chantant très fort, emmenez.
16: Autre conseil pour être certain de retrouver sa valise, emmenez-moi au Japon et plus particulièrement à Osaka. Pas un seul bagage perdu dans cet aéroport. Il faut dire qu'il y a assez peu de correspondance, ça aide. Mais c'est aussi une autre mentalité.
2: À chaque étape, du chariot jusqu'à l'arrivée sur le tapis, tous les bagages sont comptés et recomptés avec le doigt par des dizaines d'employés. Ici, les travailleurs sont ultra concentrés. Aucun téléphone portable pendant les heures de service. Les yeux sont rivés sur les valises. Silence total, tout le monde s'applique. Avec la détermination de servir au mieux le client pour les 560 vols qui atterrissent et partent chaque jour d'Osaka.
6: La perte des précieuses valises de nos clients est inacceptable.

0: Et Grino, pourquoi ce choix, David?
1: Nestlé, c'est avec Danone qui contrôle lui Evian et Badoit, l'autre géant de l'eau dans le monde. Alors branche Nestlé Water qui va être cédé à 50% à Platinum Equity, c'est un fonds américain que vous connaissez pas. C'est un vrai poids lourd. C'est quand même 30 marques, il y a aussi Vittel, dans 120 pays, presque 4 milliards d'euros de chiffre d'affaires. C'est une activité rentable et en croissance d'environ 5% par an. Pourquoi? Parce que les boissons non alcoolisées, c'est un marché porteur. Le seul problème, c'est qu'il faut innover, lancer des nouveaux produits. C'est bien si on peut s'appuyer sur des marques historiques dont on élargit les gammes avec, par exemple, Maison Perrier ou San Pellegrino aux fruits. Ça marche pas mal. C'est vrai qu'on peut donc se demander pourquoi Nestlé, qui avait une sorte de pépite, ne veut plus contrôler 100% de cette branche.
0: Et alors, quelle est votre explication, David?
1: En fait, les géants de l'agroalimentaire doivent relever de nombreux défis. Il faut faire face à l'inflation qui rend les ménages de plus en plus regardants. Il y a partout la montée en puissance des marques distributeurs qui cassent les prix. L'enjeu, c'est plus vraiment la quantité, la capacité à fournir. La clé de la réussite dans ce secteur, maintenant, c'est l'innovation, le marketing, l'investissement dans la qualité. En fait, cette industrie est devenue plus exigeante, et cela complique la tâche pour les grands généralistes de l'agroalimentaire qui pendant longtemps cherchaient juste à être les plus gros possibles pour pouvoir bien négocier avec les géants de la distribution. Aujourd'hui, le poids et la taille peuvent même paradoxalement finir par devenir un handicap. Quand on a trop de marques, trop de lignes de produits, on a trop de priorités, pas assez d'argent pour investir sur tout. On devient en fait bureaucratique et lent. Chez Nestlé, cela fait quelques années qu'ils ont du coup commencé à faire le ménage dans leur portefeuille. Ils ont vendu tout ou partie de certaines activités comme les glaces ou la charcuterie. Ils préfèrent se concentrer sur quoi? Sur le café, l'alimentation pour les animaux domestiques, puis le snacking. Des segments en croissance et bien plus rentables. En transférant aujourd'hui les eaux dans une nouvelle entreprise avec un nouveau partenaire, ils espèrent que la nouvelle équipe sera plus concentrée, plus agile. L'entreprise pourra s'endetter pour financer sa croissance, investir dans des acquisitions, son marketing ou son outil industriel. On sait qu'en France, les eaux minérales de Nestlé ont souffert de problèmes de qualité, en partie parce que, vu du siège du groupe à Vevey en Suisse, l'activité était plus prioritaire. Et les équipes dans l'eau avaient du coup du mal à capter des investissements. Là, la priorité de la nouvelle entreprise qui a été baptisée Peranel, ça va être de développer son activité dans l'eau. Si ça marche, Nestlé partagera les bénéfices, bien sûr, mais en ayant moins d'efforts à fournir. Et si ça marche très bien, rien ne leur empêchera un jour de vendre le solde de leur participation. Ils ont déjà touché 3 milliards qu'ils vont pouvoir déjà réinvestir aujourd'hui dans d'autres fronts.
0: Le décryptage éco de David Barou qui continue de pétiller, même l'été. À lundi, David, bon week-end. 7h56, place au coup de cœur des animateurs et des journalistes de Radio Classique. Christian Macarian nous invite à la méditation dans sa prescription estivale.
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0: 7h57, l'heure des coups de cœur des animateurs. Vous l'avez retrouvé chaque matin cette saison dans l'écho du monde. Christian Macarian nous invite à la méditation dans la torpeur de l'été.
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5: La méditation de l'été nous conduit à réfléchir à la notion de pouvoir, d'abus de pouvoir et à l'hyperpuissance. Le spectacle de cette année nous a démontré que l'homme le plus puissant du monde peut être aussi un chef d'État parmi les plus ignorants du monde. Il est assez savoureux et au-delà de la saveur, il est assez important de constater que seuls deux hommes qui n'ont précisément pas de grand pouvoir ont su le tacler ou le remettre à sa place. Je veux parler évidemment de Donald Trump. Et cet homme qui a été remis à sa place a été corrigé d'une certaine manière, une fois par le roi Charles III d'Angleterre, qui a contenu les élans de Donald Trump avec un humour extrêmement aristocratique et un niveau de rire extrêmement bien placé. D'ailleurs, ça n'a laissé aucune réponse de la part de Donald Trump. Et puis l'autre homme qui a su tacler Donald Trump, c'est le pape Léon XIV, qui lui a repris Donald Trump sur les vérités fondamentales, celles de l'évangile, mais aussi tout simplement, pour ceux qui ne croient pas, celles de l'humanisme universel. Non, Donald Trump

0: ne tient pas un discours de vérité. C'est ce que lui a dit Léon XIV. Et non, certaines approximations historiques agitées par Donald Trump ne sont pas conformes à la vérité historique. C'est ce qu'a dit Charles III. Donc, réfléchissons cet été au fait que l'usage spectaculaire d'une hyperpuissance militaire et technologique dans le cadre de la guerre contre l'Iran a abouti à un véritable délire de force, mais que la force n'a apporté aucune solution, et même qu'elle se solde par une impasse stratégique. Du bon usage de la force, c'est la méditation de l'été.
1: Du bon usage de la force à méditer. En attendant le retour de Christian Macarian, ce sera à la rentrée avec son Écho du Monde sur Radio Classique. L'Écho du ciel avec vous, Lénaïque Monnier, la chaleur gagne du terrain.
2: Oui, parce que le soleil domine sur les trois quarts du pays. Il y a quelques nuages qui débordent sur le Nord-Pas-de-Calais, la Haute-Normandie ou encore la Picardie. Attention, le risque d'incendie reste élevé dans le sud. Les températures, il fait 15 degrés à Lille et à Dijon, 16 à Paris, 20 à Bordeaux. Cet après-midi, vous aurez 31 à Nantes, 39 à Toulouse, 30 à Nice et 27 à Brest.
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1: Et à 8h, c'est Lénaïque Monnier qui vous informe.
2: Il y a 10 ans, le père Jacques Hamel était assassiné en son église à Saint-Étienne-du-Rouvray. Sa sœur Roselyne témoigne ce matin sur Radio Classique. Le Cap Ferret en pleine évacuation, la zone de nouveau touchée par les incendies, comme il y a 4 ans. Et puis les plages du débarquement, bientôt, et puis non pas du tout ces lits dont on parlera avec Denis Podalydès qui attaque au pénal. Ce sera la première fois, je me suis trompée dans mes feuilles.
1: On en parlera avec notamment Fabien Albert. Après ce journal, Lénaïque, il a transformé De Gaulle du statut d'icône à celui d'homme pris dans les tourments de l'histoire. Et ça marche fort dans les salles de cinéma. Antonin Baudry, le réalisateur de La Bataille de Gaulle, est l'invité de Radio Classique à 8h15. À la une, Lénaïque, un témoignage 10 ans après l'assassinat du père Hamel. Radio Classique est retourné à Saint-Étienne-du-Rouvray.
2: Oui, souvenez-vous, quelques jours seulement après l'effroi de l'attentat de Nice, la terreur cette fois près de Rouen, c'était le 26 juillet 2016. Ça va donc faire 10 ans. Le père Jacques Hamel était assassiné par 2 jeunes terroristes islamistes dans l'église à la fin de la messe qu'il venait de célébrer. Une cérémonie d'hommage est rendue dimanche sur place en présence de Sébastien Lecornu et des proches, notamment sa sœur, Roselyne, 86 ans, qui se définit aujourd'hui comme une missionnaire de la paix. Son témoignage est bouleversant. Il a été recueilli par Lucie Dupressoir.
4: C'est au presbytère de Saint-Étienne-du-Rouvray, là où vivait son frère Jacques, que Roselyne Hamel me donne rendez-vous.
5: On a vécu ce drame ici, mais on se sent en paix, on se sent pas tourmenté.
4: Elle habite dans le Nord, mais vient ici en pèlerinage à chaque vacances avec sa famille.
5: Ça nous permet de se sentir encore en contact avec lui, on a l'impression qu'il est toujours là. Il y a des moments quand même que je suis fatiguée, mais il m'apporte chaque jour, à petite dose, cette force de la résilience.
4: Et puis, il y a sa sœur de douleur, Nassera Kermiche, la mère de l'un des assaillants qui a assassiné son frère. Depuis bientôt 9 ans, elles ont noué un lien unique.
5: Qui peut souffrir plus que moi? Il n'y a que les gens qui ont vécu cette tragédie. Et du coup, instinctivement, j'ai pensé à cette dame que je ne connaissais pas. Et c'est à ce moment-là que je me suis dit, il faut que je la rencontre. L'une sans l'autre, on n'aurait pas trouvé la force. C'était trop violent.
4: Ensemble, elles témoignent partout en France.
5: Comme nous, osons la rencontre. Au-delà des préjugés. Au-delà des différences. Parce qu'on est tous différents. Mais tous humains.
4: Il y a 2 mois, Roselyne s'est fait tatouer une colombe sur l'avant-bras. Hommage à son frère et à la mission de paix qu'elle s'est donnée.
2: Voilà, précieux témoignage recueilli pour Radio Classique par Lucie Dupressoir. L'autre grand titre de l'actualité, ce sont ces images apocalyptiques des incendies qui ravagent le pays dans les Landes, près de Biscarrosse. 2500 hectares ont brûlé, 23 000 personnes ont été évacuées. L'ensemble du Cap Ferret est en cours d'évacuation à la demande cette nuit de la préfète de la Nouvelle-Aquitaine et de la Gironde. Et si l'incendie est cette fois concentré sur la rive nord du bassin, il la rappelle les terribles feux au sud d'Arcachon qui avaient ravagé 30 000 hectares en 2022. Et les similarités de ces 2 épisodes de feu inquiètent Jean-Luc Glaise. Il est président du conseil département de Gironde. Il est aussi président du STIS, c'est-à-dire le service départemental d'incendie et de secours.
6: forcément, les souvenirs reviennent très rapidement et ils brisent le cœur. C'est l'intensité de ces feux qui est très particulière, que nous avions connu en 2022, mais je crois que l'intensité est presque pire cette année. Cette intensité-là fait que le feu génère sa propre dynamique et peut contrevenir complètement au sens du vent que l'on avait dans la prévision météorologique. L'incendie peut alimenter son propre mouvement et donc il peut monter en cime dans les pins et à ce moment-là, il génère sa propre force qui est elle aussi assez imprévisible. Nous sommes en train malheureusement de rencontrer des incendies qui vont être de plus en plus récurrents et qui vont être le quotidien désormais de nos étés dans les décennies qui viennent.
2: Et la France a demandé l'activation du mécanisme de protection civile de l'Union européenne et va recevoir rapidement des renforts. Voilà ce qu'annonce ce matin Emmanuel Macron sur X. Nous allons pouvoir compter rapidement sur le renfort de 2 Canadair croates, 2 Air Tractor portugais et 2 hélicoptères Black Hawk tchèques et slovaques. Voilà ce que précise le chef de l'État.
1: Et on en parlera avec nos deux esprits libres à 8h40, Swazid Kemener et Géraldine Vosner. Pour l'heure, 8h04 sur Radio Classique, l'actualité à l'étranger. Les États-Unis ont lancé cette nuit une nouvelle série de frappes en Iran.
2: Oui, les affrontements entre Téhéran et Washington ont repris le 7 juillet. Ils font craindre un blocage durable des exportations d'hydrocarbures, puisque le stratégique détroit d'Hormuz est verrouillé par l'Iran et que parallèlement, les Houthis du Yémen ont annoncé bloquer des navires d'Arabie Saoudite en mer Rouge. En conséquence, le Brent atteint les 100 dollars pour la première fois depuis mai ce matin. Un regain de tension sur les marchés du pétrole et du gaz qui augmente l'inflation et qui pousse la Banque Centrale Européenne à durcir sa politique monétaire. Les taux d'intérêt de la France dépassent d'ailleurs les 4% pour la première fois depuis 2008. Autrement dit, un niveau jamais atteint. Plus ce taux est élevé, plus la France, vous le savez, doit payer des intérêts aux investisseurs et donc plus la charge de la dette augmente. Comment est-ce qu'on explique cette poussée de fièvre? Écoutez les précisions de Stéphanie Villers. Elle est économiste au sein du cabinet de conseil PwC France.
7: Il y a à la fois une tendance de long terme qui est liée à la situation française et à nos finances publiques dégradées. Et une tendance plus conjoncturelle, et là pour le coup c'est un facteur exogène, c'est bel et bien la reprise des tensions autour du détroit d'Hormuz. Ça laisse penser que l'inflation est de nouveau d'actualité. Et lorsque les perspectives d'inflation progressent, bien mécaniquement les taux d'intérêt long terme progressent. C'est pas une bonne nouvelle, puisque plus les taux d'intérêt vont progresser et plus la charge de la dette va peser lourdement sur les finances publiques.
2: En bref, une attaque de drone en ukrainien a frappé un entrepôt à Saint-Pétersbourg en Russie. Ça a provoqué un énorme incendie. Des entrepôts qui appartiennent au géant du commerce en ligne Wildberries, c'est l'équivalent du russe Amazon. L'entreprise très populaire en Russie avait déjà été visée à 2 reprises. Et puis avant même l'entrée en vigueur des nouveaux droits de douane imposés par les États-Unis à 60 pays, l'Australie, le Japon et la Nouvelle-Zélande les ont vivement dénoncés. Canberra les trouve injustifiés. Wellington décevant. Tokyo les regrette.
1: 8h06 sur Radio Classique. C'est une première en France. Denis Podalydès part en croisade contre l'IA.
2: Oui, sa voix très identifiable a été fabriquée puis utilisée par l'intelligence artificielle sans son accord et sans avertir le public. Il a donc porté plainte au pénal contre X pour hyper-trucage. Délit introduit dans le code pénal en 2024 et passible de 2 ans de prison. Sa voix apparaissait sur une chaîne YouTube consacré à la philosophie. La chaîne a fermé, mais l'auteur court toujours, Fabien Albert.
8: Avez-vous déjà eu l'impression de traverser la vie sans vraiment la voir ?
9: Denis Podalydès qui parle philosophie, on pourrait facilement y croire. Cette vidéo a été vue plus de 300 000 fois.
8: On avance tête baissée, absorbé par cette réalité sans même y penser.
9: Une voix mécanique, éloignée du phrasé reconnaissable du sociétaire de la Comédie française, mais l'effet est là. Elisabeth Le Hot est la directrice générale de la société civile gérant les droits des artistes. L'ADAMI s'est jointe à la plainte de l'acteur.
10: On voudrait obtenir un arrêt de principe qui serait un signal fort envoyé aux entreprises de l'IA. On ne peut pas piller la voix d'un artiste pour créer des contenus et les monétiser en plus.
8: J'espère que ce moment passé ensemble vous a offert des perspectives enrichissantes et des éléments de réflexion précieux.
10: L'IA utilise plusieurs couches d'entraînement avant de raffiner en mettant la voix de Denis Podalydès parce que c'est le rendu qu'elle veut. Et donc, il est très difficile d'apporter cette preuve à 100% techniquement.
9: L'ADAMI plaide pour une inversion de la charge de la preuve. preuve.
10: Ce ne serait pas à Denis Podalydès de devoir prouver que c'est bien sa voix. Ce serait au développeur d'intelligence artificielle de prouver qu'il ne s'est pas entraîné sur la voix de Denis Podalydès sans son autorisation.
9: Quant au créateur de la chaîne YouTube, il a été identifié. Denis Podalydès et la Dami vont le poursuivre au civil.
2: Voilà, et puis ironie du sort, dans le film Le Répondeur qui est sorti il y a quelques temps, Denis Podalydès incarnait un écrivain submergé de coups de fil. Il engageait alors un vrai imitateur pour le coup, pour filtrer les appels et notamment ceux de son éditeur.
1: Mais valait mieux que ce soit une vraie personne plutôt qu'un ordinateur. Merci beaucoup Lénaïque Moni, on vous retrouve dans un petit peu moins d'une demi-heure pour le rappel des titres. Dans un instant, Alès, Nîmes dans le Gard, Marseille dans les Bouches-du-Rhône, Montpellier dans l'Hérault, quand les mairies se retrouvent en première ligne face au narcotrafic, l'édito politique de Richard Flurin. À tout de suite.
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1: 8h11, l'édito politique avec Richard Flurin du journal Le Figaro. Bonjour Richard.
20: Bonjour Marc, bonjour à tous.
1: Ce matin, vous nous parlez d'un fléau, celui du narcotrafic. Pouvez-vous nous expliquer l'ampleur du phénomène ?
20: Considérable, gigantesque, incontrôlable, et je pèse mes mots. En 2 ans, les saisies de cocaïne par les autorités françaises ont été multipliées par 4, même proportion pour les drogues de synthèse. Quant au cannabis, sa vente structure toujours la criminalité dans les cités françaises. Rendez-vous compte, le marché de la drogue représente à lui seul un chiffre d'affaires annuel de 7 milliards d'euros. Un dernier chiffre seulement qui est capital, les infractions liées à la drogue, c'est près de 70% de tout ce qui entre dans le champ de la criminalité organisée. En effet, le deal s'accompagne de vols, de recels, de troubles à l'ordre public, de violences extrêmes. On parle de narcomicides. En 2 ans, plus de 200 morts et 650 blessés. Sans compter une chaîne pénale saturée, services d'enquête, tribunaux, prisons. C'est l'embolie de tout un système.
1: Le narcotrafic, Richard, est donc devenu un problème politique majeur.
20: Absolument. L'ancien ministre de l'Intérieur, Bruno Retailleau, disait même que le narcotrafic est la mère de toutes les batailles. Son successeur, Place Beauvau, Laurent Nunez, parle d'une guerre menée avec détermination, sans relâche. On a encore vu cette semaine les effets très concrets de cette guerre. Dans la ville d'Alès, sous-préfecture du Gard, le maire a reçu dans sa boîte aux lettres une enveloppe signée de la DZ Mafia, une organisation criminelle marseillaise. À l'intérieur, 2 balles de calibre 9 mm. Mardi, sa famille et lui ont dû être exfiltrés en pleine nuit du domicile par le RAID. Une voiture piégée avait été placée devant la maison. Dans cette ville tranquille de 45 000 habitants, la mafia marseillaise veut s'implanter. Il s'agit de faire prospérer son macabre business. Les autorités tentent bien sûr d'enrayer cette machine infernale et le maire, comme souvent, se retrouve en première ligne.
1: Et d'autant plus, Richard, que ce n'est pas la première fois qu'un maire est confronté à de telles menaces.
20: Non, Marc, loin s'en faut. Oui. À Échirolles ou Fontaine dans l'Isère, à Montpellier dans l'Hérault ou à Marseille, bien sûr, les élus locaux sont partout pris pour cible par ces criminels anonymes. Les villes moyennes ne sont plus épargnées. Bientôt, les petites villes aussi seront gangrénées par le commerce de la drogue. Le narcotrafic ne fait pas de politique, si j'ose dire. Qu'importe l'étiquette du maire en question, de droite, de gauche, du centre ou que sais-je, s'il lutte contre le narcotrafic, il se fera mal malmenée. C'est peut-être d'ailleurs le seul motif d'espoir au milieu de ce tableau bien sombre. Toute la classe politique est unanime, il faut à tout prix guérir de ce fléau, de Jean-Luc Mélenchon à Marine Le Pen, c'est suffisamment rare pour être souligné. Tous ont d'ailleurs apporté leur soutien au maire d'Alès, c'est heureux, parce qu'il faudra s'armer de beaucoup de détermination, de beaucoup de moyens pour venir à bout des mafias de la drogue.
1: L'édito politique de Richard Flurin du journal Le Figaro. Merci beaucoup Richard. Merci. Et bon week-end, 8h13, tout de suite, l'invité de Radio Classique. Bonjour Antonin Baudry.
19: Bonjour.
1: Et bienvenue sur l'antenne de Radio Classique. Vous êtes auteur, réalisateur français et notamment de la grande fresque autour du général de Gaulle, la bataille de Gaulle, une fresque en deux parties. L'âge de fer démarre au moment de la débâcle de 1940. J'écris ton nom nous emmène jusqu'à la libération de Paris en 1944. Après des débuts timides en salle, vos deux films approchent désormais des 4 millions de spectateurs. Est-ce que ce chiffre vous surprend? C'est ma première question, Antonin Baudry.
19: Ben écoutez, je suis pas du tout un expert des chiffres, mais moi ce que je sens c'est effectivement un enthousiasme en salle. On me raconte beaucoup d'applaudissements dans les salles et moi-même j'ai assisté à des accueils très chaleureux. Et ça c'est vrai que c'est une vraie satisfaction parce que quand on travaille comme ça longtemps sur un film, il y a un moment où on ne sait plus trop si... Enfin moi je suis ému par les choses que je vois à l'écran, mais... Voilà, sentir que l'émotion elle passe dans les salles, c'est une grande satisfaction pour moi.
1: Quel type de public justement va voir vos films? Qu'est-ce que vous constatez quand vous allez dans une salle de cinéma?
19: Bah écoutez, ce qui me fait plaisir, c'est qu'il y a tous les âges déjà pour commencer. Et ça, c'était vraiment quelque chose d'important pour moi. J'ai toujours dit tout le temps répété à mes équipes sur le tournage, au montage, à toutes les interviews que je faisais ce film pour les ados et pour les jeunes, et non pas pour les férus d'histoire. Et voilà, de voir que effectivement les jeunes dès 11 ans, 10 ans, j'entends des retours de très jeunes qui ont adoré, et ça me fait vraiment plaisir.
1: Comment vous vous y êtes pris justement pour attirer ce public?
19: En fait, vous savez, quand vous faites un film, vous cherchez pas à attirer un public. Ça, c'est le travail du marketing.
1: Oui.
19: Vous cherchez à faire vous cherchez à procurer de l'émotion à des gens qui sont dans une salle. Donc ça, par contre, oui, je pensais aux jeunes en faisant le film, parce que moi-même j'ai un regard qui restait un regard d'enfant sur les films. C'est quand j'avais effectivement cet âge-là que j'ai commencé à adorer le cinéma en regardant des films avec mon père. Et ça, effectivement, alors comment on fait dans ces cas-là, déjà il faut s'assurer du fait qu'il y a rien qu'il faille connaître en dehors du film pour pouvoir apprécier le film. Et ça, c'était effectivement un travail, parce que surtout sur un film comme ça où en fait c'est une période qu'on croit connaître tous, moi compris. Hein, j'ai découvert énormément en m'y intéressant et en travaillant dessus. Et donc il faut lutter en permanence contre des tas d'idées reçues qu'on a sur la période. Et puis il faut faire en sorte que effectivement il n'y ait pas des références à des choses extérieures qu'il faille connaître par ailleurs. Parce que sinon, effectivement, un jeune de 15 ans, 20 ans, ou même un adulte qui s'en fiche, va complètement décrocher. Et ça, c'était un assez gros travail.
1: Comment vous avez procédé pour faire ce film?
19: Avec ma co-autrice et moi. Donc ma co-autrice, c'est Bérénice Villa, et c'est aussi mon épouse. Donc on vivait ensemble et on travaillait ensemble. On a fait d'abord un an de recherche historique. Donc on a lu pas loin de 150 ouvrages chacun. Enfin, c'était vraiment un gros travail, on a pris beaucoup de notes. Et puis un beau jour, on a fermé tous les livres. Et on s'est dit, ok, maintenant on commence à écrire. Ça, c'est un premier temps. Et puis, vous savez, l'écriture, ça se fait par couche, par version. Et donc, il y a des moments où, quand il y avait quelque chose qui était suffisamment, pas définitif encore, mais abouti, j'appelais Julian Jackson, que j'avais pris comme consultant historique sur le film, sur l'écriture.
1: Historien britannique,
19: oui. Qui a écrit une biographie de De Gaulle qui est excellente. De Gaulle, une certaine idée de la France. Et lui, disons que je faisais lire ce qu'on avait fait. Il venait à la maison et on discutait. Il me faisait un retour sur ce qu'il pensait. Après, on allait manger. Et bien après, on rediscutait. Et on a fait ça 4 ou 5 fois comme ça. Et ça a été très utile parce que ça me donnait un regard. Ça me donnait une grande liberté, paradoxalement. Ça nous permettait à Bérénice et à moi d'être libre quand on écrivait, de savoir qu'il y avait quelqu'un qui allait pouvoir nous dire attention là. Attention à telle chose, là vous éloignez un peu du sens de l'histoire, là au contraire, c'est exactement le sens des personnages. Voilà, d'avoir ce regard second et rigoureux, c'était une vraie garantie que même si on fait une fiction, on a voulu qu'elle soit juste historiquement. Et j'entends ici ou là des gens, alors même des commentaires, des gens qui disent j'ai adoré le film et tout. Bon, ils ont pris des libertés avec l'histoire, mais j'aime bien que tu me dises lesquels en fait. Parce que je crois qu'on est vraiment proche de ce qui est juste historiquement.
1: Parce que ce que offre votre film aussi, c'est une image de Gaulle qui sort un peu des sentiers battus aussi. Il est ramené, il passe du statut d'icône au statut d'homme finalement, qui va devenir homme politique. Ça, c'était une des facettes de cette biographie dont vous parliez de Julian Jackson.
19: Ben, je crois que c'est ça qui surprend les gens, en fait. Effectivement, parce qu'on a une image. C'est, quand je vous parlais des choses qu'on croit savoir, etc., on a une image de Gaulle qui provient en réalité des années 50 et 60. Et c'est vrai que le personnage de Gaulle en 40 est un personnage complètement différent de celui des années 50 ou 60. C'est quelqu'un qui se retrouve face à une situation impossible, qui n'a aucune des qualités requises pour faire ce qu'il veut faire. Aucune, hein. C'est-à-dire, c'est quelqu'un qui veut se battre, qui arrive et qui dit à tout le monde qu'il veut se battre quand il arrive à Londres en juin 40, et qui a pas d'armée. C'est quelqu'un qui veut convaincre les Français et qui est totalement inconnu d'eux. Totalement inconnu d'eux. C'est quelqu'un qui veut convaincre les Anglais et qui parle pas un mot d'anglais. Et c'est quelqu'un qui, évidemment, veut interagir sur un terrain politique, puisque remettre la France au combat aux côtés de ses alliés, c'est un but politique. Et il n'a pas d'expérience de la politique. Il se retrouve face à des interlocuteurs qui le manipulent en deux temps, trois mouvements. Et c'est aussi ce qu'on voit dans le film. C'est ça qui surprend, je crois, dans le bon sens, les spectateurs. Et qui, peut-être, qui malmène un peu certaines personnes qui pensaient qu'ils connaissaient tout.
1: Et une résistance disséminée à travers le territoire qui ne se connaît pas l'une l'autre. Finalement, c'est ça aussi que raconte votre film, cette union de toutes les résistances. Ce n'est pas seulement l'appel du 18 juin 40.
19: Oui, vous savez, quand on dit toutes les résistances, au début, il n'y en avait pas beaucoup. Hein. Jusqu'au 11 novembre 40, cette manifestation des lycéens qui, au péril de leur vie, vont dans les rues sans organisation. Et cette manifestation n'a été organisée par personne. Elle est spontanée, elle s'est faite de différentes manières dans différents lycées. Chacun pensait qu'ils allaient être une dizaine et qu'ils allaient être arrêtés avant même de pouvoir arriver à l'Arc de Triomphe. Et en réalité, ils ont été des milliers, ils ont débordé les forces de l'ordre. Et ça a été une surprise, mais jusque-là, tous ceux qui voulaient faire quelque chose, comme on disait à l'époque, ne savaient pas comment faire. Et donc, moi, j'ai retracé dans le premier film, L'âge de fer, non seulement l'histoire de Gaulle, mais l'histoire d'un jeune homme, Fernand, qui, en fait, c'est un lycéen qui se sacrifie pour son pays. Voilà, et j'ai trouvé ça très très émouvant, très atypique comme figure, surtout aujourd'hui. Donc voilà, quand on dit toutes les résistances, au début, il n'y en a pas beaucoup. Et puis après, effectivement, oui, l'étincelle commence à se propager. Et le deuxième film raconte beaucoup plus la convergence de plein d'étincelles qui ont été allumées. Et il y a quelque chose de très fort dans cette union grandissante, parfois difficile à réaliser, et ça a été le travail de Jean Moulin, pour faire en sorte que la résistance devienne une force et qu'elle puisse avoir un vrai impact sur l'avenir du pays.
1: Le film y tient aussi par un casting. Je vais citer Nils Schneider, par exemple, hein, dans le rôle du général Leclerc, Benoît Magimel en général Koenig, et bien sûr Simon Abkarian, qui est bluffant dans le costume de Gaulle. C'est un casting qui s'est vite imposé.
19: Évidemment, le premier qu'il fallait que je trouve, c'était De Gaulle. Mmh. Et ça, je l'ai trouvé avec Bérénice, on l'a trouvé pendant l'écriture. Je sais pas si ça s'est imposé, je sais pas si c'est le terme. Moi, le terme que j'emploie, c'est le terme de l'évidence. Il y avait personne d'autre. C'était lui ou personne. Et puis, pour chacun, à peu près des autres personnages, je me suis posé la question, qui serait le meilleur acteur, qui serait la meilleure actrice pour ce rôle. Et un petit peu indépendamment de ce que les gens avaient fait avant. Les CV, c'est pas toujours quelque chose qui impressionne tant que ça, parce que il faut faire attention à ce qu'ont fait les acteurs avant, parce que la dernière chose qu'on veut demander à un acteur, me semble-t-il, c'est de refaire quelque chose qu'il a déjà fait. Là, je trouve que ça se voit tout de suite, donc je préfère donner à des comédiens des choses qui, a priori, peuvent paraître comme surprenant ou des contre-emplois, parce que je sais que ça va être un défi pour eux autant que pour moi.
1: Vous lui avez donné des consignes de jeu à Simon Abkarian. Vous avez discuté ensemble de la manière dont il fallait interpréter ce général de Gaulle, parce qu'il est assez atypique aussi, comme vous le disiez tout à l'heure.
19: Oui, on en a discuté, je sais pas, je dirais entre 200 et 300 fois. Ouais. On se comprenait très bien avec Simon. Il y a un langage commun qu'on s'est élaboré, qui passe aussi beaucoup par le regard d'ailleurs. Et où après une prise, je sais que c'était toujours assez émouvant, parce que tout de suite, dès que je dis couper, il lève les yeux vers moi. Et on se parle par les yeux. Oui, en fait, disons que j'ai quand même beaucoup puisé dans les sources aussi de gens qui avaient rencontré le De Gaulle de l'époque et qui avaient été confrontés à une certaine forme d'étrangeté de ce personnage, qui est souvent décrit par les gens qui l'ont rencontré, alors qu'ils soient anglais ou français, qui l'ont rencontré en juin 40, comme un personnage étrange qui semble sans âge, venir d'une époque différente. Certains le décrivent comme un chevalier teutonique sorti du Moyen-Âge. Il y avait quelque chose comme ça. Les gens se retournent dans les rues à Londres parce qu'il est très grand, qu'il a une démarche bizarre. Il a un regard étonnant aussi. Il y a un grain de folie chez lui. Donc tout ça, c'est des choses dont on a parlé évidemment avec Simon à maintes et maintes reprises. Et puis il y a aussi ce qu'il habite. C'est quelqu'un d'habité. Et ça, la façon d'interpréter ça, c'est voilà, c'est quelque chose qui se travaille. Et c'est pas seulement en parler, c'est essayer des choses, corriger, rectifier, recommencer, regarder ce qui nous plaît. C'est aussi quelqu'un qui est traversé d'émotions, mais qui s'efforce de ne pas montrer ses émotions. Ça, c'est un défi pour un comédien aussi. Et c'est un beau défi. Et je sais que Simon, ça le voilà. Simon, c'est quelqu'un qui aime les défis. Quand il voit un défi comme ça, il est surexcité et il y va.
1: Le film nous plonge aussi dans de grandes batailles mémorables, hein, notamment en Afrique. Il y a celle de Bir Hakeim qui peut marquer les esprits. Hein, si on va voir le film, on se retrouve aussi enfermé dans des bureaux. Les bureaux ont une grande importance aussi dans votre film, pour des parties d'échecs, de poker diplomatique aussi, des intrigues, des bruits de couloir. En tant qu'ancien diplomate, votre passé d'ambassadeur, est-ce que ça, vous aviez une certaine jubilation à traiter ce genre de scène, à réfléchir à ce genre d'interaction?
19: On dit des bureaux, mais c'est quand même des très beaux espaces. Hein.
1: C'est des grands bureaux.
19: Non, mais c'est pas une question de taille. C'est une question qu'ils sont chargés, en fait. Et on les a chargés avec mon chef déco, Benoît Baron, on les a chargés vraiment de couleurs, de vêtus, d'objets. Enfin, c'est des espaces que je trouve très, très poétiques. Vous savez, par exemple, vous me parlez des films que j'avais en tête et tout. Curieusement, par exemple, j'avais plus en tête des films de Ron Carwai. Mm-hmm. C'est quelqu'un qui adore filmer les êtres humains dans des petits espaces. Et alors là, ils sont pas si petits que ça. Oui, ils sont chargés, ils ont beaucoup de couleurs, ils ont beaucoup de vécu, et ce qui s'y passe dedans a un côté à la fois très tragique et très humain. C'est des scènes où je pense qu'il y a beaucoup d'émotions de la part des personnages. Je pense aussi parfois pour les spectateurs, en tout cas pour moi. Et c'est des scènes très humaines. C'est un peu ce qui se passerait si vous étiez avec quelqu'un dans votre cuisine et qu'il fallait décider de votre relation pour toujours.
1: Avec des hauts et des bas, hein, on voit le général de Gaulle, Simon Abkarian, encaisser aussi beaucoup d'échecs.
19: Énormément, en fait. C'est assez stupéfiant, en fait, le nombre de d'échecs, d'humiliations qu'il a dû encaisser au fur et à mesure. Et c'est vrai que la Francib, c'était un projet qui était d'abord totalement chimérique au début, et ensuite qui était une cause perdue, pour dire les choses. Et c'est très voilà, là pour moi, il y a aussi quelque chose de très formateur et frappant de voir des gens qui s'engagent. En plus, au péril de leur vie, quand même. Des gens qui sont condamnés à mort, du coup. Qui s'engagent comme ça dans une cause perdue. Il y a quelque chose de fort, de se dire que finalement, en fait, ce qui compte, c'est pas forcément de gagner, mais ce qui compte, c'est de le faire. Et que ça serait pire de pas le faire. Moi, je trouve que c'est un moteur très puissant. Et on a vu aussi hein, des moments comme ça plus récents dans l'histoire. Quand on a vu ce qui s'est passé en Ukraine juste après l'invasion russe, c'était quelque chose de très fort aussi. Et il y a un peu quelque chose de cet ordre-là. Tout le monde se dit oh, ils sont foutus, etc. Et puis là, il y a des types qui se disent on va pas faire comme ça. Et qui préfèrent faire comme ça. Et qui préfèrent finalement tenir bon, même si ils doivent y passer tous. Et je trouve ça vraiment fort.
1: C'est un film de Gaulle, ce film en deux volets qui nous parle d'aujourd'hui d'une certaine manière.
19: Oui, c'est difficile de dire le contraire, parce que d'abord c'est un moment fondateur, c'est-à-dire que le contrat social sur lequel on vit aujourd'hui, je pense qu'on voit dans le film à quel moment il a été rendu possible, c'est le moment de la constitution du Conseil National de la Résistance, par exemple, et puis le premier entretien entre De Gaulle et Roosevelt, il ressemble quand même par beaucoup d'aspects à l'entretien entre Trump et Zelensky. Il a été tourné avant, hein, j'ai pas cherché à biaiser les choses dans le film, je l'ai vraiment fait comme je pense qu'il a eu lieu. Donc il y a toujours un écho, effectivement, de la situation d'aujourd'hui dans le film. Mais je vous dirais, pour être très sincère, que je pense que ça sera toujours le cas il y a 10 ans. Dans 10 ans, et que ça aurait été le cas aussi il y a 10 ans.
1: Quelle est la chose que vous avez apprise, qui vous a le plus surpris sur cette période 40-44?
19: Ce que vous avez dit tout à l'heure. C'est-à-dire l'obstination qu'il a fallu, les hasards qu'il a fallu, les combats qu'il a fallu pour que la France libre existe d'abord et pour qu'ensuite elle puisse sauver la France. Je n'avais probablement pas dans ma jeunesse, après avoir lu pourtant beaucoup de livres en fait sur cette période et sur De Gaulle et ces personnages-là, j'avais pas pris toute l'ampleur de ce qu'ils avaient traversé. Moi, il m'a fallu me mettre dans cette position-là de faire un film au présent, dans le présent de ces personnages-là, pour en faire l'expérience et pour transmettre cette expérience. Et je crois qu'elle est juste. Je crois que vraiment, ça a été une succession d'humiliations et d'échecs avant qu'il se passe quelque chose.
1: Merci Antonin Vaudry d'être venu ce matin sur Radio Classique, réalisateur de La Bataille de Gaulle, L'Âge de Fer, J'écris ton nom, les deux volets toujours en salle cet été. Et on va se quitter, Antonin Vaudry, avec l'une des chansons qui accompagne la première partie du film, cette chanson de Charles Trenet, Boum. Bonne journée, Antonin Vaudry.
19: Bonne journée.
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0: boum boum. 8h29 sur Radio Classique. Dans un instant, Esprit Libre, deux rédactrices en chef avec nous ce matin. Swazik Kemener de la Tribune Dimanche et Géraldine Vosner du magazine Le Point. Ce sera juste après la revue de presse d'Hervé Gattegno. À tout de suite.
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0: Et à 8h30, un nouveau point sur l'actualité avec les Naïcs Monnier.
3: 4800 hectares environ parcourus par les flammes en Gironde. 800 sapeurs-pompiers sont toujours mobilisés. À la demande de la préfecture de la Nouvelle-Aquitaine, tout le Cap Ferret doit être évacué. 400 personnes sont déjà arrivées par bateau à la jetée d'Arcachon depuis la presqu'île. Les feux, qui, si on ajoute aussi ceux des Landes et l'incendie de Biscarrosse, on compte l'évacuation de 43 000 personnes. Le prix du baril de Brent, la référence mondiale du cours du pétrole, a franchi la barre symbolique des 100 $, c'est la première fois depuis fin mai, conséquence des regains de tension au Moyen-Orient. Attention sur la route, la journée est classée rouge aujourd'hui par bison futé dans le sens des départs sur une large partie du nord-est et sud-ouest du pays. Et puis Tadej Pogacar peut-il perdre le Tour de France à cause d'un virus? Tous ses lieutenants sont soit malades, soit affaiblis, une gastro-entérite a priori. Lui est en pleine forme, fait savoir son équipe avant l'arrivée à Paris dans 2 jours. En attendant aujourd'hui, le peloton s'attaque aux 21 lacets de l'Alpe d'Huez. C'est l'arrivée au sommet de la 19e étape.
0: Les Naïcs Monnier, très bonnes vacances à vous.
3: À vous aussi, Marc.
0: On vous retrouve en pleine forme à la rentrée. Lui est toujours fringant. Hervé Gattegno arrive pour sa revue de presse sur Radio Classique. Bonjour Hervé.
4: Bonjour.
0: Dans la presse du jour, des scénarios cauchemardesques.
4: J'aurais aimé vous parler d'une actualité toute rose, d'herbes plus vertes et de corps qui brunissent sur les plages. Mais non, c'est le rouge des flammes qui domine en une de Libération, de Ouest-France, du Figaro, des Échos, de l'Humanité et la fumée ocre qui engloutit une maison en feu en première page du Parisien. Au Cap Ferret, en Gironde, l'envoyé spécial du quotidien croise les évacués de la nuit sur le parking d'un camping. Ma maison est en première ligne, en bordure de forêt, on a dû partir à 4h du matin en laissant tout derrière nous, pleure Béatrice. Maxime a vu les touristes prendre leurs jambes à leur cou. Moi, je bossais au bar, dit-il, un peu comme sur le Titanic. J'ai été un des derniers à partir. Dans la salle des fêtes de la commune voisine du Porge, la reporter de Libération décrit les lits de camp alignés, les riverains et les vacanciers évacués, épuisés et terrifiés. On a du mal à croire que ça recommence, souffle Sohan, dont les feux monstres de 2022 avaient déjà failli détruire la maison familiale. Cet été-là, 30 000 hectares de forêt étaient partis en fumée en Gironde. Durant les dernières 24 heures ici, l'incendie a déjà dévasté 3700 hectares.
0: Dans le journal La Croix ce matin, des experts expliquent que la France est confrontée à une nouvelle génération de feux.
4: Ils parlent de feux extrêmes ou hors normes. La propagation des flammes est plus rapide et intense que dans les incendies classiques, ce qui fait que les surfaces ravagées atteignent des records et que le feu est plus difficile à combattre pour les pompiers. L'émergence de ces nouveaux types d'incendies est favorisée par la canicule et la sécheresse, ce qui produit un autre phénomène, explique La Croix, des feux convectifs si puissants qu'ils génèrent leur propre météo. La chaleur intense qu'il dégage crée son propre vent, ce qui accélère donc la propagation des flammes et peut provoquer des sautes de feu à plusieurs kilomètres. Selon les experts cités par La Croix, ces évolutions rendent en partie caduques les stratégies de nos pompiers. Le ciel est donc rouge et l'avenir est sombre.
0: D'autres nouvelles cruelles, Hervé, font la manchette du Figaro. Les témoignages des soldats russes qui combattent en Ukraine, ils décrivent des pratiques effroyables.
4: On ne le savait pas, le Kremlin a ouvert un site internet pour permettre aux familles de soldats d'adresser des plaintes ou des pétitions contre la guerre. Ce site a reçu des milliers de messages qui auraient théoriquement dû rester secrets, mais un piratage informatique a permis à un média russe en exil d'y accéder. Le récit qu'en tire le Figaro est d'une brutalité sidérante, celle d'une sale guerre, un business criminel qui exploite et broie ses propres soldats, écrit Laure Mandeville. Une économie de la mort, où règnent la corruption et la cruauté, où les chefs confisquent les cartes de crédit des soldats et les envoient au casse-pipe pour s'enrichir. Ceux qui protestent sont torturés ou exécutés, on n'emploie pas le verbe tuer, on dit qu'ils sont annulés. Des raids suicidaires sont ordonnés pour envoyer à Moscou l'image d'une armée qui avance encore. Selon les agences de renseignement occidentales, la guerre coûte à la Russie 30 000 hommes par mois.
0: Moins meurtrière, mais pas moins pessimiste, les prévisions des dirigeants socialistes pour la prochaine élection présidentielle. C'est le journal L'Opinion qui s'en fait l'écho ce matin.
4: Citation édifiante du premier secrétaire du Parti Socialiste, Olivier Faure, devant quelques proches, en leur annonçant sa propre candidature à la future primaire prévue pour la mi-octobre. « Jusqu'au bout, je défendrai le rassemblement de la gauche et des écologistes, y compris pour quand il faudra déterminer les responsabilités de l'échec. » Ce n'est pas vraiment ce qu'on appelle un discours offensif. En fait, raconte le journal L'Opinion, hormis Jean-Luc Mélenchon, plus personne ne semble y croire à gauche. Avec cette conséquence paradoxale, chacun se sent autorisé à se porter candidat. Non pas pour gagner, mais pour prendre date, pour s'offrir une séquence. C'est le cas des quinquas anti-France insoumise comme Jérôme Guedj ou Karim Bouamran, le maire de Saint-Denis. C'est aussi le cas des revenants comme François Hollande, Bernard Cazeneuve ou même Ségolène Royal. Éléphant guettant un trou de souris dans les échos, on lit par ailleurs que François Hollande tisse sa toile en vue de la présidentielle, ce qui n'est pourtant la spécialité ni des pachydermes ni des rongeurs.
0: Et on en parlera justement avec nos deux esprits libres du jour. Ça les fait rire d'ailleurs, hein, Soisy Kemener et Géraldine Vössner. Pour terminer, Hervé, d'autres animaux étranges dans les colonnes du magazine Le Point, des espèces invasives venues d'ailleurs et qui se trouvent bien chez nous.
4: Vous avez reconnu oui. Le générique de la série Les Envahisseurs dans les années 70. Ça nous faisait tous faire des cauchemars. Cette fois, dans Le Point, on ne parle pas d'êtres étranges venus d'une autre planète, mais de sales petites bêtes venues d'autres continents. Effet de la mondialisation des échanges, car elles voyagent dans nos bagages ou dans des containers de marchandises. Et effet du changement climatique, toujours, car des bestioles nées sous les tropiques trouvent la France bien accueillante. Insectes volants ou rampants, prédateurs et venimeux, l'Union européenne en recense 114, dont le frelon asiatique, le plus célèbre, qui décime nos abeilles aussi bien qu'un vulgaire pesticide, la fourmi électrique, minuscule et survoltée, dont les piqûres sont très douloureuses, paraît-il, ou la chenille processionnaire qui vous empoisonne, mais lentement. Il y a aussi les vers plats, une désolation pour les poètes, mais une calamité pour les agriculteurs, car ils massacrent nos sympathiques lombrics, ce qui nuit à la santé des sols. Le Point signale aussi l'arrivée récente en Espagne d'un nouveau frelon d'Asie surnommé Grand Duc, ce qui n'augure rien de bon. Si on en croise un, on ne peut rien faire d'autre que donner l'alerte. Le Muséum d'Histoire Naturelle a ouvert une application mobile pour le faire, mais elle est indisponible à cause d'un virus. Ce n'est pas une blague. Le pire, écrit le magazine Le Point, c'est qu'au moment où les médias parlent de ces sales bêtes, c'est qu'en général, il est déjà trop tard, comme dans Les Envahisseurs, le cauchemar a déjà commencé. Bonnes vacances quand même.
0: Ben oui, on vous souhaite de bonnes vacances. Hein. Faites attention aux fourmis électriques.
4: Oui, hein. Je vais y veiller.
0: Cher Hervé, c'était la revue de presse d'Hervé Gatignou à réécouter sur l'application Radio Classique. 8h37, dans un instant, Esprit Libre. Avec nous ce matin, la rédactrice en chef de la Tribune Dimanche, Soisy Kemener, et Géraldine Vössner, rédactrice en chef du magazine Le Point. À tout de suite.
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0: 8h, bientôt 40 minutes sur Radio Classique, l'heure de retrouver nos deux esprits libres de ce vendredi. La rédactrice en chef de La Tribune Dimanche, Soizic Kemener, et Géraldine Vosner, rédactrice en chef du magazine Le Point. Bonjour à toutes les deux.
11: Bonjour.
0: Alors, on va commencer par ces images, quand même assez stupéfiantes. Depuis hier soir, des milliers de personnes sur les routes dans les Landes. L'ensemble de la presqu'île du Cap Ferret évacuée ce matin. La Nouvelle-Aquitaine est frappée à son tour par les feux de forêt. Emmanuel Macron, de son côté, annonce des renforts aériens européen. Un Airbus A400M sera même mobilisé d'ici quelques jours. Plus globalement, est-ce que ces incendies en Gironde et en France, plus globalement, est-ce que ça va créer un précédent? Qui veut commencer peut-être, Soizic?
11: Ce qui est sûr, c'est qu'on avait déjà été confronté à des méga-feux en 2022. Oui. On a vu ce qui s'était passé en Californie. Donc les esprits ont été frappés par ces feux. Hervé Gatineau l'expliquait très bien, qui s'entretiennent d'eux-mêmes. Mais là, c'est vrai qu'on a une multiplicité des foyers dans toute la France. On l'a vu à Fontainebleau, aux portes de Paris. Donc ça oblige à repenser complètement la lutte contre les incendies en France, avec des périodes qui s'étale. C'est-à-dire qu'auparavant, on avait une période d'alerte dans le sud de la France d'à peu près une vingtaine de jours, une trentaine de jours par an. Là, on voit bien que c'est de plus en plus précoce, c'est sur des périodes de plus en plus longues, donc il va falloir adapter les moyens humains, les moyens matériels et repenser certainement une façon d'habiter ces zones, même si c'est dur à entendre aujourd'hui. Hein.
0: Géraldine.
12: Oui, on a déjà pulvérisé aujourd'hui notre année de référence catastrophe qui était 2022 avec 44 000 hectares brûlés, je crois, aujourd'hui. La géographie des feux augmente, enfin va beaucoup plus vite que l'adaptation de nos moyens. Donc il va falloir le repenser. Alors, en termes de moyens, c'est vrai qu'on parle beaucoup de l'aérien, des Canadair, etc., oui, qu'on a commandé ou pas. Il faut quand même rappeler que c'est très spectaculaire, mais que 95% des feux sont combattus par des moyens terrestres. L'aérien, c'est 5% des feux. Donc, ça reste très minoritaire dans cette problématique d'incendie. Il faut aussi rappeler qu'on a des pompiers d'une efficacité extraordinaire. L'an dernier, il y a eu 20 000 départs de feux. Il n'y en a que 19, donc sur 20 000, oui, qui ont dépassé 100 hectares. Donc on arrive quand même à des progrès. Ce qu'il faudrait repenser aussi, c'est à la fois notre manière, Soizic l'a très bien dit, d'habiter ces régions, et la manière d'organiser le territoire. C'est-à-dire qu'on a la sécurité civile qui s'occupe et qui fait de la prévention, etc. Et on a, par exemple, la déprise agricole qui a fait énormément de tort. On a payé ces dernières années, dans le sud et le sud-ouest, les agriculteurs pour qu'ils arrachent des vignes, parce que pour maintenir les prix du vin, par exemple, on aurait mieux fait de les payer pour qu'ils les maintiennent, parce que ça sert de zone coupe-feu. Donc ça, on l'a pas forcément bien pensé, ni anticipé. Les débroussaillements aussi, on a 70% de la forêt qui appartiennent à des privés, parfois des petits propriétaires qui ont quelques hectares, qui ont pas forcément les moyens d'entretenir leur forêt. Or, l'entretenir, la débroussailler pour éviter d'alimenter ces incendies, c'est essentiel. Donc je pense qu'effectivement, on est à un point là où il va falloir penser de manière un peu multiforme notre lutte.
11: Et puis, ce qui nous arrive est lié aussi aux fortes précipitations du printemps. C'est-à-dire que finalement, d'ailleurs, il y a tout un chapitre du GIEC qui est consacré à ça, c'est-à-dire les phénomènes climatiques extrêmes. Donc vous avez le phénomène climatique extrême de pluie. On se souvient, on était en vigilance crue il n'y a pas si longtemps, il y a 5 mois sur toute la France, sur toute une partie de la France. chance. Et de l'autre côté, ces incendies qui sont nourris par cette végétation abondante à cause des pluies qui sont survenues au printemps. Donc en fait, on est entré dans un cycle du plus, qu'il va falloir effectivement, on va pas réussir à tout endiguer d'un coup, mais il va falloir repenser énormément de choses. Et c'est vrai que pour l'instant, on est sur des mesures d'urgence qui sont nécessaires. On voit cette évacuation spectaculaire hein, ce matin, la presqu'île du Cap Ferret, c'est un peu notre petit Los Angeles. Hein, c'est ce qui est en train de se passer dans l'esprit de ceux qui quittent aujourd'hui par les moyens terrestres et puis ensuite par les moyens maritimes cette presqu'île qui est très célèbre en France et partout dans le monde.
0: Qui abrite beaucoup de personnalités, de vedettes.
11: Donc il va y avoir un écho très puissant à ce qui est en train de se passer aujourd'hui. Mais c'est vrai que une fois qu'on aura parlé de ça, le feu dans le Gard continuera, le feu à Biscarrosse continuera. Et effectivement, alors qu'on est aujourd'hui le 24 juillet simplement, donc imaginez ce qui peut se passer au mois d'août. Donc il va falloir effectivement faire une forme d'état généraux de la forêt et des incendies. On est à très peu de temps d'une présidentielle. En général, c'est pas le bon moment pour faire ce genre de choses.
0: Oui, c'est ce que j'allais poser comme question. Cette thématique, est-ce qu'on est bien certain qu'elle va s'imposer d'ici le mois d'avril, le mois de mai pour l'élection présidentielle?
12: On peut que le souhaiter. En tout cas, la thématique globale des impacts du changement climatique qui, il est vrai, ont été très peu prises en compte dans les politiques publiques, à part peut-être par Michel Barnier, pour le coup, qui l'avait anticipé, qui a été les premiers à prendre des mesures sur le trait de côte, enfin sur beaucoup de choses, ça a été un peu laissé en plan parce qu'on était dans l'idée que il fallait mettre le paquet sur la réduction des émissions de gaz à effet de serre, ce qui est une réalité, hein, il faut continuer à faire, mais on a tout mis dessus, quasi 100% des moyens, et le réchauffement climatique, il est là, on ne va pas le stopper, je veux dire, le carbone qui est dans l'atmosphère va y rester, et donc d'ici 2050, on va aller subir ces effets du changement climatique. Le drame, c'est que la France se réchauffe en plus vite que le reste de la planète. Donc on doit penser, en tout cas dans les programmes, il faudrait souhaiter qu'il y ait des moyens financiers qui soient mis dans ces nécessités d'adaptation. Je n'ai pas le sentiment encore que ce soit tout à fait dans les têtes des candidats, parce que, comme chaque fois, on oublie très vite, en réalité.
11: Alors, dans le dernier baromètre Ipsos pour la Tribune Dimanche, on note justement un bond des préoccupations environnementales, plus 12 points en un mois, donc ça remonte, c'est au quatrième stade des préoccupations, c'est même avant l'immigration. Alors c'est après le pouvoir d'achat, bien entendu, qui reste quand même la première préoccupation des Français. Mais sauf que ce bond, je suis incapable de vous dire ce que ça va donner dans un mois ou dans deux mois, parce que c'est indexé aux événements climatiques que l'on subit à côté de sa porte.
0: Les Français qui ont eu chaud au mois de mai et au mois de juin.
11: Voilà, exactement. Donc, pour garder une forme de pression sur le personnel politique, il faudrait que cette préoccupation reste majeure. Mais on est dans un contexte géopolitique et national tel qu'effectivement, d'autres préoccupations peuvent reprendre le dessus.
0: Vous avez trouvé de la transition parfaite, le contexte géopolitique, parlons-en justement. Il n'y a pas que les forêts françaises qui brûlent, il y a le pétrole aussi. $100 le baril de Brent, le cap a été franchi hier, après l'extension du conflit au Moyen-Orient, en mer Rouge. Christine Lagarde, la présidente de la BCE, parle d'une situation alarmante, d'un risque d'inflation plus élevé que prévu. On s'achemine vers une nouvelle crise, une autre crise économique, pétrolière peut-être même.
12: Bon, on y est déjà dans la crise. Oui. Alors je ne sais pas si c'est crise, puisque la France achète peu de pétrole finalement là, mais elle est bien sûr dépendante des prix du baril, et donc il y a un impact budgétaire. À la pompe, je regardais, on est déjà au-dessus de 2 euros, ça y est. Depuis début janvier, on a pris 40-45 centimes, donc bien sûr ça se répercute sur l'ensemble de l'économie, ça a des conséquences sur le pouvoir d'achat. Dans le cadre de la discussion budgétaire, c'est quand même intéressant, parce que les hypothèses du budget actuel, elles avaient été prises sur un baril qui serait à $100 jusqu'à début juin, et puis qui allait redescendre autour de $80 à la fin de l'année. Là, on voit que ce sera pas nécessairement le cas avec cette nouvelle crise ouverte dans le Golfe. On savait que Bercy avait calculé l'impact sur le budget à 5-6 milliards d'euros. Bon, ben on peut se dire que ce chiffre est déjà obsolète. Il va devoir être révisé à la hausse. Et ça va peser, bien sûr, dans la discussion budgétaire. Donc, le pauvre Sébastien Lecornu, ce matin, est dans une mouise pas possible à essayer de construire un budget dans un contexte que Soisic a évoqué de présidentiel. Globalement, c'est l'enfer.
11: Mais ce qui est très intéressant, c'est qu'avant, en politique, on se disait comment vont les Français ? On regardait la courbe du chômage. Vous vous souvenez, sous François Hollande, on entendait ça tous les trois mois, la courbe du chômage. Et là, en fait, l'humeur des Français, elle est liée au prix du baril. Et donc, c'est intéressant parce que, je rejoins tout à fait ce que disait Géraldine, c'est que Sébastien Lecornu, il expliquait il y a encore quelques mois, bon écoutez, regardez, ça monte et ça descend, donc j'adapte ma politique, ça monte et ça descend, j'adapte les aides et finalement je fais au plus proche de la situation. Sauf que là, le problème, c'est qu'effectivement, le regain de tension, notamment dans le détroit d'Hormuz, fait qu'on voit qu'on s'enfonce dans une crise pour des mois et des mois, qu'on va plus être dans quelque chose de fluctuant. Alors il y a toute la question de, vous souvenez du surplus fiscal qu'aurait pu récupérer l'État. On voit qu'on est plutôt dans une 80 millions de baisse. Pourquoi ? Bah parce que les Français ont consommé moins. Ça va dans l'ensemble du panorama de toute façon des Français qui consomment moins, qui font de l'épargne et les politiques aimeraient bien pouvoir faire quelque chose de l'épargne des Français, mais pour l'instant ils n'ont pas trouvé la solution. Donc c'est vrai que pour Sébastien Lecornu, ça complexifie encore un peu plus un budget qui était déjà un budget impossible. Alors, il va y arriver peut-être au bout du bout du bout, mais avec des compromis de dernière minute qui va être très compliqué à trouver.
12: Et puis alors, d'autant plus compliqué que ça percute, je sais pas, aujourd'hui une actualité qui je me dis, il est pas sorti du bois. Il a proposé, parce que il faut chercher des marges de manœuvre budgétaires, de doubler le plafond de franchise sur les médicaments. Vous avez peut-être entendu ça. Et ça fait un tollé extraordinaire, alors qu'on reste, même en passant ce plafond de franchise à 200 euros pour les plus gros consommateurs de médicaments, 200 euros par an, hein, on restera le pays d'Europe, voire de l'OCDE, où on paye le moins. Donc si vous voulez, il n'y a aucune tolérance dans le débat public pour le moindre effort. Le plus petit effort, si vous voulez. Je vous dis, ça risque d'être extrêmement difficile de construire un budget si même ça... Ça crée un scandale. Je vois pas trop où est-ce qu'il va pouvoir trouver des marges de manœuvre.
0: On va terminer par la politique, justement. François Hollande, le retour, l'éternel retour peut-être, hein, l'ancien président de la République, qui n'a pas encore annoncé sa candidature pour 2027, s'impose de plus en plus à gauche dans la course à l'Élysée. François Hollande arrive même en tête du baromètre Verian sur la stature présidentielle, preuve une fois de plus que rien n'est jamais fini en politique. Soizic.
11: Alors je pense que François Hollande, pour l'instant, il est simplement dans le temps de la réhabilitation. Il faut se souvenir que c'est un président de la République qui n'a pas pu se représenter, ce qui est quand même assez inédit, qui est même inédit. François Hollande, alors il remonte effectivement dans les sondages, mais regardez, dans les intentions de vote, il est toujours dépassé par Raphaël Glucksmann. D'ailleurs, c'est son grand drame à François Hollande, parce que finalement... Ce printemps et ce début d'été, ça devait être le moment du croisement des courbes avec Raphaël Glucksmann. C'est pas le cas. Il reste sous la barre des 10%. Alors attention, c'est des intentions de vote. On ne vote que dans plusieurs mois et oui, tout peut changer, évidemment. Mais c'est vrai que il cherche, bon, à la fois il y a la question de la réhabilitation, ça je pense que c'est fait. Il était mardi à Marcillac dans le Gers, c'est un événement qu'organisait la Tribune Dimanche et j'ai vu des gens affluer. C'est-à-dire que les gens voulaient le voir, voulaient discuter avec lui. Il y avait vraiment une envie d'aller voir François Hollande qui finalement rappelle une époque qui était, on se souvient des attentats, etc., qui n'était pas une période très heureuse, mais qui était peut-être globalement, en tout cas sur le plan économique, peut-être un peu moins tragique qu'aujourd'hui. Et donc on voit effectivement cette envie, mais c'est un peu une vieille chanson. C'est-à-dire on aime bien l'écouter à la radio, mais est-ce que pour autant on va aller acheter le nouvel album ? Bah c'est pas sûr.
0: Oui, parce que c'est un président qui est quand même parti avec 18% d'opinion favorable en 2017, qui a quitté l'Élysée. Qui n'était pas franchement, qui n'avait pas franchement la cote.
12: Ah non, et ce nouveau baromètre, moi, me laisse assez dubitatif, parce que quand vous regardez les chiffres, il reste quand même sur tous les items derrière Gabriel Attal, très loin derrière Édouard Philippe, et alors c'est derrière Marine Le Pen, 20 ou 30 points derrière. Donc il est premier à gauche, et puis pas de beaucoup, hein, sur d'un ou deux points devant Raphaël Glucksmann. Moi, ça me semble plus une espèce de campagne d'opération. On sent qu'il a quand même envie de torpiller les candidatures de certains de ses amis au Parti Socialiste, peut-être d'apparaître en octobre, en novembre, comme finalement le plus
0: légitime
12: à gauche dans cette étroite famille qui se cherche une place pour prendre date, hein, surtout pas pour cette fois, pour la fois suivante. Et je suis même pas certaine qu'à la fin il y aille vraiment, parce que comme il le dit, il n'irait que s'il est sûr de gagner. Mais enfin, il y a aucun scénario dans lequel il gagne. Donc je ne comprends pas très bien quelle est la stratégie.
0: C'est une déclaration d'intention. Il a prévu de sortir un livre, c'est oui, ça, le 3 septembre.
11: Un livre en septembre.
0: Tout a l'air plutôt prévu. Après, pour accoucher peut-être de rien, c'est ça la question.
11: En fait, c'est l'été avant la présidentielle. Ici, c'était moi. C'est un grand classique. Vous allez voir tous les plans B de la politique sortir les uns après les autres pendant l'été en espérant capter un peu de temps de cerveau disponible des Français qui, à ce moment-là, commencent à écouter, à se préparer à la présidentielle. Les choses sérieuses commenceront plus tard. Ce qui est sûr, c'est que un homme de gauche, quel qu'il soit, il va falloir présenter un programme. Et le problème de François Hollande, c'est qu'il a un bilan.

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0: Ça vaut le détour, les plus belles notices du guide Michelin, tout l'été, toute la semaine, avec David Abicaire, chronique à réécouter, évidemment sur l'application Radio Classique. 8h57, dans un instant, le flash de 9h.
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4: Alain Chamfort.
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0: La météo, bonjour Nina Droff.
6: Bonjour.
0: La chaleur gagne du terrain.
6: Oui, grâce au soleil qui domine les trois quarts du pays, avec quelques nuages cependant sur le Nord-Pas-de-Calais, la Haute-Normandie et la Picardie, ainsi que la région Champagne-Ardenne. Le risque d'incendie reste très élevé, surtout au sud du pays. Côté température, il fait 15 degrés à Lille, à Dijon, 16 à Paris, 20 à Bordeaux. Cet après-midi, il fera 31 degrés à Nantes, 39 à Toulouse et 27 à Brest.
0: Et la matinale d'été revient lundi dès 7h30. Pierre Pilet reprend les commandes. Je vous souhaite pour ma part un très bel été à l'écoute de Radio Classique. Coup de

0: Chapeau une nouvelle fois cette semaine à la rédaction emmenée par Sophie Paolini et Amandine Collongette, qui l'on souhaite le meilleur pour la suite. À la programmation, Isabelle Moureau. À la réalisation cette semaine, Ilka Isaka, Marc Ernwein et Diane Chabriard. Dans un instant, Franck Ferrand ouvre ses grands dossiers de l'histoire et nous raconte l'impératrice Elisabeth de Russie. Ce sera juste après le flash de 9h. Et à 9h, les dernières informations avec Nina Droff.
1: En Gironde, l'incendie du Cap Ferret a dévoré 8700 hectares. La préfecture vient d'ordonner l'évacuation de l'ensemble de la presqu'île avec un grand nombre d'évacuations par bateau. Des renforts aériens européens pour lutter contre les flammes sont attendus dans les jours qui viennent. Dans les Landes, le feu continue de progresser également. Il s'étend déjà sur plus de 2500 hectares. 23 000 personnes ont été évacuées à titre préventif. Et la France n'est pas le seul pays à combattre les incendies. En Espagne, le gouvernement a déclaré l'urgence nationale dans la région de Madrid et dans la province d'Avila, ravagé par les feux depuis plusieurs jours. C'était il y a 10 ans l'assassinat du père Jacques Hamel par 2 terroristes islamistes dans son église à Saint-Étienne-du-Rouvray près de Rouen. Un hommage lui sera rendu ce dimanche sur place en présence de Sébastien Lecornu ainsi que des proches du père Hamel. Des attaques de drones iraniens à Bahreïn en Jordanie ce matin. Elles font suite à une nouvelle série de frappes américaines en Iran. Le centre de commandement américain a annoncé avoir ciblé cette nuit plusieurs sites militaires en représailles pour le verrouillage du détroit d'Ormuz par l'Iran. 4 personnes ont été tuées selon le régime. Ce regain de tension a immédiatement agité les marchés financiers. Le prix du baril de pétrole a de nouveau dépassé les 100 dollars hier pour la première fois depuis le mois de mai. Des tensions également en Russie qui fait face cette nuit à une vaste offensive venue d'Ukraine. Plus de 500 drones ukrainiens ont été abattus selon l'armée russe. Un drone a notamment provoqué un incendie dans un entrepôt à Saint-Pétersbourg, entrepôt appartenant au géant du e-commerce russe Wildberries, ciblé pour la 3e fois en quelques jours par l'Ukraine. Le peloton du Tour de France s'attaque aujourd'hui au 21 lacet mythique de l'Alpe d'Huez, une des dernières étapes avant l'arrivée du Tour dimanche à Paris. Il semble promis à Tadej Pogacar, mais le maillot jaune a perdu un équipier malade hier et 2 autres ont failli abandonner ces derniers jours, ce qui laisse place au suspense. Et on termine avec un coup d'œil sur la Bourse de Paris. Le CAC 40 ouvre à l'équilibre ce matin, moins 0,16% avec 8302 points. Il est 9h02 sur Radio Classique, l'heure de retrouver Franck Ferrand. Bonjour Franck.
2: Bonjour à tous. Nous allons partir pour la Russie. Nous allons faire connaissance avec une tsarine dont on parle assez rarement et qui pourtant a eu un rôle absolument essentiel, l'impératrice Elisabeth.

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1: Le froid et le silence, nous sommes à Saint-Pétersbourg dans la nuit du 24 au 25 novembre 1741. La ville est glaciale, hein. Une masse sombre s'avance. Ce sont 300 hommes qui appartiennent au régiment Preobrajensky. C'est le plus ancien, l'un des plus prestigieux régiments de la garde impériale russe. Ils sont là qui font crisser leurs bottes dans la neige. Au milieu d'eux, une femme enveloppée dans un manteau clair. Dans sa main droite, elle tient une croix en argent et elle avance d'un pas décidé. Peut-être qu'en quelque sorte, elle est troublée en ce moment, mais elle ne le montre pas. Elle sait très bien que si elle échoue, c'est probablement la mort qui l'attend. Deux sergents la rattrapent de justesse au moment où elle est en train de glisser. Elle en rit elle-même. Elle est si lourde avec cette cuirasse qu'elle doit porter sous sa robe. Quelques instants plus tôt, à la caserne des Preobrajensky, la jeune femme en question, elle a 32 ans. Elle avait devant elle rassemblé les soldats, elle a levé sa croix, elle a découvert sa cuirasse et d'une voix ferme, voilà les mots qu'elle a prononcés. « Qui voulez-vous servir fidèlement ? Moi, la souveraine naturelle, ou ceux qui ont volé mon héritage ?» Le silence s'est fait et puis, un à un, on a vu s'agenouiller les soldats, on les a vus prêter serment, embrassant ses mains, embrassant la croix. Tous, à cet instant, ont su qu'ils engageaient leur vie autant que la sienne. Et maintenant, ils marchent d'un pas résolu vers le premier palais d'hiver qui a été bâti par le père de cette jeune femme, par le tsar Pierre le Grand, bâti 3 décennies plus tôt. D'ailleurs, comme toute la ville de Pierre, hein, cette ville de Saint-Pétersbourg. Le vent venu de la Neva, ce vent de nord, coupe le visage, personne ne parle. Et bientôt, les voilà donc devant le palais. Ils vont entrer sans résistance, sans qu'aucun coup de feu ne soit tiré, monter les escaliers d'un pas vif, ouvrir brusquement la porte où dorment la régente, Anna Léopoldovna, et son mari, le duc de Brunswick. Elisabeth s'avance, elle dit simplement « Ma sœur, il est temps de se lever ». Sœur, vous avez bien compris que c'est une formule de politesse, hein. En réalité, si l'on cherche qui est Anna Léopoldovna, c'est seulement une petite cousine d'Elisabeth. Quant à Brunswick, il cherche bien sûr une arme pour se défendre, mais s'il n'a rien là vraiment à sa portée, il est saisi, il est emmené avec sa femme dans une maison bien gardée, tandis que les ministres vont prendre le chemin de la grande prison, la forteresse Pierre et Paul, juste au nord, là, sur l'île. Fait rarissime en Russie, aucune goutte de sang n'a été versée. Même les domestiques observent la scène dans un silence incrédule. Le calme de cette scène presque irréelle dit à lui seul combien la régente était isolée, combien l'État à la tête duquel elle essayait de se maintenir était en vérité fragilisé. Tout ça se fait comme si c'était l'évidence qui se produisait. Et dans une pièce voisine, Elisabeth prend le fils d'Anna, le petit tsar Ivan VI. Elle le prend dans ses bras, il a même pas un an, elle lui dit « Mon pauvre enfant, tu es innocent, mais tes parents, eux, sont coupables ». Et puis, elle s'agenouille devant une icône, elle prie, elle se relève, elle quitte le palais pour regagner sa résidence, qui est le palais d'été. Il est 1h du matin à ce moment-là, et dans les rues glacées, ça y est déjà, la rumeur court, le sang de Pierre le Grand est de retour sur le trône, celle qui a pris le pouvoir, c'est Elisabeth Petrovna.
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1: Au matin du 25 novembre 1741, quand Saint-Pétersbourg découvre qu'Elisabeth Petrovna a renversé la régence sans avoir à verser une seule goutte de sang, la question qui s'impose est la suivante. Comment est-ce que la fille de Pierre le Grand, qui a été tenue à distance du trône pendant 20 ans, comment est-ce qu'en une seule nuit, elle a réussi à renverser ce régime? Et la réponse se trouve dans la disparition de Pierre le Grand en 1725. Vous voyez que là, on est en 1741. La Russie, depuis, est une sorte de grand navire à la dérive. 3 dirigeants se sont succédés en 15 ans. Catherine Ière, d'abord, vous savez, cette femme extraordinaire, l'ancienne cuisinière du Père le Grand, puis Pierre II, et donc Anna Ivanovna. Aucun d'eux n'a l'envergure du grand tsar Pierre, hein, du grand réformateur disparu. Et pour illustrer cette déconfiture, l'impératrice Anna a choisi pour héritier un nouveau-né, donc Ivan VI, qui est le fils de sa nièce Anna Léopoldovna, qui à 22 ans devient donc régente, qui ne gouverne pas, qui passe ses journées à jouer aux cartes et à paresser dans son lit. Pendant ce temps, l'administration est complètement paralysée, l'armée s'impatiente, la noblesse russe étouffe sous l'influence allemande qui s'est installée au sommet de l'État, car vraiment tous ceux qui règnent là sont des germanophiles, des gens très proches du régime prussien. Le trône en réalité est vide, le souvenir de la fille de Pierre le Grand se fait de plus en plus vif et c'est elle qu'on appelle au pouvoir. Il faut quand même vous dire qu'à la mort de son père, elle avait 16 ans, Elisabeth Petrovna, tout normalement la désignait pour le trône. Elle aurait dû jouer un rôle essentiel. Elle était née donc en 1709, alors que ses parents n'étaient pas encore mariés, ce qui fait qu'elle est née enfant illégitime. Plus tard, elle a été légitimée, mais plus tard seulement. Et c'est cette bâtardise qui lui a valu d'être refusée en mariage par la France du régent à qui Pierre le Grand proposait une union avec le tout jeune Louis XV. Et il n'en a pas été question parce que justement, elle était née illégitime, cette jeune Élisabeth. Sinon, elle aurait pu devenir reine de France. Ça aurait changé tellement de choses. Bref. Ça a été un camouflet, ça, pour le tsar Pierre, qui misait sur ce mariage français pour renforcer la situation de la Russie en Europe et qui ne va pas oublier cet affront fait par Paris. Il déclarera sur le chemin du retour « La civilisation française périra par le luxe puis par la mollesse ». Mais cette humiliation n'empêche pas la jeune femme de devenir une des figures les plus éclatantes de la cour en plein essor de son père. Élisabeth parle couramment plusieurs langues, le français bien sûr, mais aussi l'italien, l'allemand, le suédois, le finnois. C'est un esprit remarquable, c'est un corps remarquable aussi, hein. On la voit danser, monter à cheval. C'est une jeune femme qui aime la vie, qui aime les fêtes, qui aime aussi les alcools forts, il faut le dire, et les soirées où elle se déguise. C'est une jeune femme qui, disons-le, aime aussi les hommes, avec une liberté assumée. L'ambassadeur d'Espagne écrira à son sujet « Je n'ai jamais vu une telle beauté, des yeux comme deux flammes, un port de déesse et une vitalité extraordinaire. » Et vous voyez que nous sommes en présence d'une personnalité tout à fait hors du commun. Une de ces personnes qui, non seulement par la naissance et par les circonstances de l'histoire, mais aussi par sa personnalité propre, semble destinée à marquer son temps. Alors, évidemment, on va essayer de l'éloigner du trône, hein, cette fille trop belle, trop vive, trop populaire. Tous ceux qui succèdent à Pierre le Grand veulent l'écarter. Et dans ces années d'isolement, il y a un acteur inattendu qui commence à graviter autour d'elle. L'acteur en question, c'est la France. Et plus exactement, c'est un homme, une sorte de franc-tireur qui agit au nom de la couronne de France, c'est le marquis de la Chétardie. Il faudra d'ailleurs qu'on consacre un jour une émission à cet ambassadeur de Louis XV, à la Chétardie, personnage étonnant, arrivé à Saint-Pétersbourg en 1739 et qui a multiplié les diversions diplomatiques avec une habileté qui peut frôler l'insolence par certains aspects. La Chétardie, par exemple, a refusé de présenter ses lettres de créance à la régente Anna au prétexte qu'un ambassadeur du roi de France ne pouvait s'adresser qu'à un tsar. Sauf que le tsar en question, vous avez bien compris qu'à l'époque, il n'a qu'un an. Puis la Chétardie a décidé de soutenir la très francophile princesse Élisabeth. Il a compris qu'avec elle, il pouvait rétablir l'influence de la France à Saint-Pétersbourg. Autant dire qu'il a joué gros et même très gros, cet homme habitué aux tables de jeu de l'Europe entière. S'il est découvert dans cette manœuvre-là, c'en est fini non seulement de sa carrière, mais c'en est sans doute fini pour longtemps de l'influence de la France en Russie. Bref, le plan, vous l'avez compris, réussit dans la nuit du 24 au 25 novembre. Et au matin du 25 novembre 41, l'ambassadeur est le premier à féliciter la nouvelle souveraine, dont le destin est déjà éclairé par la gloire de son père, bien entendu, mais dont le règne s'annonce aussi flamboyant que la personnalité même de la jeune femme peut l'être.

0: L'ouverture de l'Armide de Gluck par l'ensemble City of London Sinfonia sous la direction de Richard E. Cox.
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0: On l'attendait, Elisabeth, et dès le lendemain de son coup d'État, elle est adoptée par le peuple, par la noblesse. Tout le monde est séduit par celle qui déclare vouloir délivrer la Russie des ennemis de la foi orthodoxe et des oppresseurs étrangers. Étrangers, sous-entendu allemand, hein, luthérien. Discours national qui va résonner immédiatement avec les aspirations de la noblesse russe, qui jusqu'alors se sentait un petit peu tenue à l'écart par tous ces ministres germanophiles, et même allemands, car il y avait des ministres allemands carrément qui dirigeait la Russie à ce moment-là. Très vite, Elisabeth exile les dirigeants les plus impopulaires, qu'ils soient allemands, justement, ou qu'ils soient russes eux-mêmes. Le 25 avril 1742, la nouvelle impératrice se rend à Moscou pour son couronnement à la cathédrale de la Dormition. Elisabeth, d'ailleurs, pendant la cérémonie, va carrément prendre la couronne des mains du métropolite et se la poser elle-même sur la tête. Vous voyez, quand vous assistez à ce genre de scène, vous vous dites que le règne qui s'ouvre ne sera sûrement pas banal. Elisabeth souligne la légitimité de son pouvoir retrouvé, la légitimité de sa dynastie, celle des Romanov, qui règne sur la Russie depuis 1613, hein, depuis son arrière-grand-père Michel Ier. Alors, elle a restauré la dynastie, mais ça ne suffit pas. Maintenant, il va falloir imposer la personnalité de la nouvelle impératrice, avec ce tempérament qui se manifeste d'abord par son caractère imprévisible. Elisabeth n'est jamais là où on croit. Elle travaille la nuit, elle dort le jour. D'ailleurs, elle dort jamais deux fois d'affilée dans la même chambre. Ça, c'est la superstition héritée du coup d'État, hein. Elle se dit qu'on ne sait jamais. Ses ministres savent qu'un dossier peut rester ouvert sur la table de travail de l'impératrice pendant très longtemps, parfois pendant des semaines, et puis d'un seul coup, au milieu d'une conversation, hop, elle attrape une plume, elle le signe, ça y est, c'est fait d'un trait. Il y a cette impulsivité qui déconcerte les diplomates étrangers. Tout le monde l'observe, hein, l'Europe entière l'observe. Voltaire lui-même aussi, entre une forte admiration pour cette despote éclairée et un certain amusement aussi pour son caractère folklorique. Pour la Russie, après deux décennies de grandes incertitudes, on peut dire que tout le monde se sent rassuré. Elisabeth Petrovna incarne un centre, une sorte de figure autour de laquelle le pays peut se rassembler. C'est comme ça que ça fonctionne en Russie. Et le tempérament flamboyant de l'impératrice s'accompagne d'un principe inébranlable. Elle refuse la peine de mort, ce qui va avoir tendance à considérablement aplanir les difficultés et en tout cas assainir les relations au sein de la cour. Elisabeth s'est jurée de ne jamais signer une condamnation à mort et elle va tenir parole pendant tout son règne. Vous avouerez que pour une autocrate du XVIIIe siècle, c'est un choix qui n'est pas du tout anodin et qui manifeste une forme de pacification des mœurs assez extraordinaire. Durant son règne, la cour de Saint-Pétersbourg devient très française. Disons les choses, elle se met littéralement à l'heure de Versailles. D'ailleurs, les tenues de l'impératrice seraient tout à fait bienvenues dans la galerie des glaces, avec cette garde-robe phénoménale qui est la sienne. On dit qu'il y a dans la garde-robe de l'impératrice probablement 4000 robes. Pour le vérifier, il suffit de prendre l'inventaire de ce qui s'est passé à l'occasion d'un incendie. Bref, les robes en question avec leur broderie d'or et d'argent vont flamber, mais peu importe, on reconstitue cette collection et à la fin, à la mort de l'impératrice, on dit que elle possédait près de 15 000 robes, une espèce de démesure qui fait penser à certaines épouses de dictateurs du 20e et du 21e siècle.
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0: Il n'empêche qu'Elisabeth Petrovna tient bon, tient ferme. En 20 ans de règne, elle a remis en mouvement cet empire qui semblait vraiment s'essouffler après la mort de son père Pierre le Grand. Sous son autorité, Saint-Pétersbourg n'est plus cette capitale inachevée dont on commençait à sourire. Les quais sont consolidés et élargis. L'architecture de la ville s'embellit. Une grande partie de ce que vous visitez aujourd'hui, hein, tous ces grands palais signés Bartolomeo Rastrelli, ils ont été ces palais baroques de Saint-Pétersbourg qui font la célébrité mondiale de la ville. Ils ont été construits à cette époque-là. D'ailleurs, le palais d'hiver, dans sa forme actuelle, date d'Élisabeth, qui réforme l'État, qui crée des banques gouvernementales, qui réforme les douanes, qui développe l'industrie du fer, très important ça en Russie, et puis d'une manière générale, qui encourage le commerce et le grand négoce. L'impératrice soutient également les arts. Il y a énormément de grands peintres, de grands sculpteurs qui vont accourir à sa cour. D'ailleurs, en 1757, elle fonde une Académie des Beaux-Arts. Elle protège et promeut une figure majeure qui est le fameux Myril Lomonossov, génie au talent multiple, qui est un peu le Léonard de Vinci russe, hein, auquel elle confie la fondation de l'Université de Moscou. Et puis, à l'extérieur, non contente d'avoir vaincu la Suède en 1743, et c'est très important parce que ça modifie complètement l'équilibre du nord de l'Europe, elle parvient à remporter pas mal de victoires sur son ennemi allemand. Et pendant la guerre de 7 ans, elle va littéralement humilier la Prusse de Frédéric II, qui connaîtra sa pire défaite. Et on voit même des troupes russes qui se mettent à occuper Berlin. Élisabeth a chassé les Allemands de son entourage. Désormais, elle s'en va les humilier chez eux. Le roi bouillant, comme elle le surnomme, n'oubliera jamais cet affront Frédéric II, hein. Le grand Frédéric qui va voir dans la Russie son ennemi intime et total. Cette énergie, le goût de la fête de l'impératrice, c'est les excès qu'elle multiplie, tout ça la rattrape, et dès le milieu des années 1750, elle est victime. D'abord, elle a changé de taille, il a fallu élargir les robes, elle est sujette à toutes sortes d'évanouissements, d'œdèmes, de paralysie, elle refuse les médecins, elle passe maintenant des heures à se maquiller pour essayer de masquer l'état terrible dans lequel elle a fini par être, et elle refuse, elle interdit qu'on prenne devant elle, non seulement le mot mort, mais tout ce qui pourrait faire allusion à la mort, aux enterrements, etc. C'est banni de la cour. Et elle règne comme elle peut. Elle s'accroche, disons-le, à un pouvoir qui devient un peu vacillant sur la fin. Et le 25 décembre, le jour de Noël 1761, après une dernière attaque, Elisabeth Petrovna va s'éteindre. Elle n'avait que 52 ans, mais honnêtement, on aurait pu lui donner davantage. Vous imaginez le soulagement à Berlin. Frédéric II, délivré de cet ennemi qui avait envahi son royaume, va écrire des mots glacés. « Morte la bête !» « Mort le venin », écrit-il, vous imaginez. Et c'est vrai que pour lui, ça va tout changer. Si l'impératrice Élisabeth n'était pas morte en 1761, il est probable que la dynastie prussienne se serait effondrée. Et on ne sait pas ce qu'il serait advenu de la suite de l'histoire de l'Europe. Mais enfin, voilà, c'est comme ça. La Russie va se souvenir, elle, d'autre chose. De cette souveraine hors du commun, sensible, excessive, généreuse, qui riait fort, qui s'habillait comme une chanteuse d'opéra, qui était un personnage extraordinaire, qui avait su restaurer la dignité du pays, l'éclat des Romanov, qui avait renforcé le pays dans toutes ses dimensions juridiques, commerciales, etc. Et elle était la très digne héritière du grand tsar Pierre. Et après elle, vous savez que le pouvoir va passer à son neveu Pierre III, qui comme par hasard est un Allemand, germanophile convaincu, qui va bientôt être détesté des Russes et qui va régner très peu de temps sur la Russie, 6 mois seulement, avant d'être renversé par une certaine Catherine, la Catherine II, qui hérite grâce à Élisabeth d'une Russie en pleine ascension artistique, militaire, diplomatique, économique, etc. et qui va savoir faire fructifier l'héritage de la tsarine Élisabeth. Et c'est la tsarine Élisabeth qui avait su reconnaître dans cette petite princesse allemande quelqu'un qui pourrait un jour peut-être lui succéder. C'est exactement ce qui va se passer. Ce qui veut dire qu'il y aura eu non pas une grande impératrice dans la Russie du XVIIIe siècle, mais deux après Élisabeth Catherine. Aujourd'hui, Élisabeth Ière repose bien sûr dans la cathédrale Pierre et Paul de Saint-Pétersbourg, hein, à quelques pas de son père. J'allais dire de son Pierre, oui, de son père Pierre. Si l'histoire a peut-être un petit peu trop relégué le nom d'Élisabeth dans l'ombre de Pierre le Grand, elle en a fait une sorte de préfiguration de ce que sera Catherine II. En vérité, son règne a été extrêmement important. C'est elle qui a consolidé l'héritage de son père et c'est elle qui a formé le socle du pouvoir de Catherine. Sans Élisabeth, il est probable que l'immense puissance russe serait restée une puissance secondaire.
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6: Et pour changer d'air sur Radio Classique, ce matin, je vous propose de traverser l'Atlantique pour arriver entre l'Argentine et l'Uruguay, dans la région du Rio de la Plata. C'est là, dans les barrios, les quartiers populaires de Buenos Aires, que se retrouvent des paysans qui ont dû quitter leurs terres, des descendants d'esclaves et de nombreux immigrés, espagnols, italiens, allemands. Grand brassage social et culturel, musical aussi, de différentes traditions. Habanera cubaine, chansons italiennes, danse gitane, candombe africain. Et c'est donc là qu'est inventé, à la fin du 19e siècle, le tango. Accompagné par un bandoneon, un violon, parfois un piano ou une contrebasse, le tango, avant même d'être une danse de couple très libre et sensuelle, le tango est d'abord et avant tout une marche dansante. Le tango voyage, il se transforme sous l'impulsion d'artistes américains, espagnols et même danois. Et il connaît ces dernières années un véritable regain d'intérêt. Alors je vous propose donc de partir à la recherche du tango ce matin. Radio Classique se transforme en une grande milonga, un grand bal populaire. Alors en marche.

Et ce Blue Tango, pour ouvrir cette émission, c'est une sorte de tango à la sauce américaine, composé par Leroy Anderson en 1951, avec ses percussions très dansantes que vous venez d'entendre. Elles font vivre ces rythmes latins et ce sont elles qui donnent la pulsation et cet élan incroyable dans cette version du BBC Concert Orchestra avec Leonard Slatkin. Le tango qui continue son grand voyage, qui arrive maintenant en Espagne dans cette version d'Isaac Albéniz. Écoutez ce tango, c'est son deuxième feuillet d'album d'Espagna. Écoutez ce tango très court, mais c'est peut-être le tango le plus célèbre d'Albéniz.

Et dans ce tango, Isaac Albéniz reprend une habanera cubaine, avec ce rythme pointé et chaloupé si caractéristique, avec ses grands élans mélodiques aussi. Ce tango, ici joué par Tristan Pfaff, est aussi très aimé des guitaristes. Alors je vous propose un petit exercice d'écoute, une comparaison. Revoici le même tango d'Isaac Albéniz, mais cette fois-ci un arrangement pour deux guitares.

Et je ne sais pas ce que vous en pensez, mais je trouve que dans cette version pour deux guitares par un couple à la ville comme à la scène, Ida Presti et Alexandre Lagoya, il y a davantage de nostalgie que dans la version pour piano. Peut-être parce que les cordes pincées de la guitare permettent encore plus de douceur que les cordes frappées par les marteaux du piano. Dans le tango, il y a toujours une tendre nostalgie, comme toujours. Il y a de la nostalgie, mais aussi de la jalousie. Car les flammes des passions les plus furieuses ne sont jamais très loin.

tango jalousie, parfois aussi surnommé le tango tzigane. C'est la page la plus célèbre, alors non pas d'un compositeur argentin, mais d'un artiste danois, Jacob Gad. Ce tango tzigane, on le retrouve dans des centaines de films. Ici, c'était Maris Jansons avec l'Orchestre Philharmonique d'Oslo. Je vous le disais, le tango, c'est une marche, une danse qui voyage énormément. Après les États-Unis, après l'Espagne et le Danemark, voici un tango perpétuel par un compositeur français, Eric Satie.

Et effectivement, ce tango pourrait ne jamais s'arrêter. Tango perpétuel d'Eric Satie, un extrait de sa suite Sport et divertissement, joué ici par Bertrand Chamaillou. Et évidemment, je ne peux pas évoquer le tango sans parler de sa mère patrie, l'Argentine, que j'évoquais en ouverture de cette émission, et sans évoquer Astor Piazzolla, lui qui a d'abord été fustigé par les partisans de la tradition, car Astor Piazzolla introduit de nouveaux rythmes dans le tango, des contrepoints mélodiques aussi, qui transforme complètement le tango initial. Alors le voici de ce tango nuevo et ce qui est peut-être le symbole de cette révolution musicale, Liber Tango.

de la BBC du Pays de Galles et avec Clark Rundle. Encore un tout dernier exemple de tango qui retrouve bien les origines de la marche de cette danse argentine. C'est ce tango ballade de Kurt Weill.

0: Et donc cette grande balade autour de l'accordéon s'achève ici avec l'opéra de Katsu de Kurt Weill dans la version de LSO, l'Orchestre Symphonique de Londres, avec MTT, Michael Tilson Thomas, chef d'orchestre américain qui a beaucoup joué avec le LSO et qui nous a quittés en avril 2026. Ne bougez pas, presque 10 heures et juste après le flash, nous allons nous remettre en marche avec Franz Schubert et puis retrouver plusieurs signes et de très beaux et très élégants.
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2: Et il est déjà 10h à l'horloge de Radio Classique. Et tout de suite, un nouveau point sur l'actualité.
3: En Gironde, l'incendie du Cap Ferret a dévoré plus de 10 000 hectares. La préfecture a ordonné l'évacuation de l'ensemble de la presqu'île avec un grand nombre d'évacuations par bateau. Des renforts aériens européens pour lutter contre les flammes sont attendus dans les jours qui viennent. Dans les Landes, le feu continue de progresser également. Il s'étend déjà sur plus de 2 500 hectares. 23 000 personnes ont été évacuées à titre préventif. Et la France n'est pas le seul pays à combattre les incendies.

0: en Espagne, le gouvernement a déclaré l'urgence nationale dans la région de Madrid et dans la province d'Avila, ravagée par les feux depuis plusieurs jours. C'était il y a 10 ans, l'assassinat du père Jacques Hamel par 2 terroristes islamistes dans son église à Saint-Étienne-du-Rouvray près de Rouen. Un hommage lui sera rendu ce dimanche sur place en présence de Sébastien Lecornu ainsi que de ses proches. Plus de 2/3 des enfants âgés de 10 à 14 ans sont favorables à une interdiction des réseaux sociaux pour les moins de 15 ans. C'est ce que révèle une étude de l'Arcom. Ils sont 67% à affirmer qu'ils n'essaieront pas de contourner la loi. Des attaques de drones iraniens à Bahreïn et en Jordanie ce matin. Elles font suite à une nouvelle série de frappes américaines en Iran. Le centre de commandement américain a annoncé avoir ciblé cette nuit plusieurs sites militaires en représailles pour le verrouillage du détroit d'Ormuz par l'Iran. 4 personnes ont été tuées selon le régime. Ce regain de tension a immédiatement agité les marchés financiers. Le prix du baril de pétrole a de nouveau dépassé les 100 dollars hier pour la première fois depuis le mois de mai. Des tensions également en Russie qui fait face cette nuit à une offensive venue d'Ukraine. Plus de 500 drones ukrainiens ont été abattus selon l'armée russe. Un drone a notamment provoqué un incendie dans un entrepôt à Saint-Pétersbourg. Le peloton du Tour de France s'attaque aujourd'hui au 21 lacets mythique de l'Alpe d'Huez, une des dernières étapes avant l'arrivée du Tour de France à Paris. Il semble promis à Tadej Pogacar, mais le maillot jaune a perdu un coéquipier malade hier et 2 autres ont failli abandonner ces derniers jours, ce qui laisse place au suspense. Et on termine avec un coup d'œil sur la Bourse de Paris. Une heure après l'ouverture, le CAC 40 est en légère hausse, plus 0,08% avec 8306 points. Il est 10h02 sur Radio Classique et changer d'air continue avec Pauline Lambert.
1: Merci à vous, très belle journée à l'écoute de Radio Classique. Nous poursuivons tout de suite, nous nous remettons en marche avec cette marche militaire de Franz Schubert, 4 mains pour le jouer sur un seul piano. Ici Evgeny Kissin et James Levine.
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Le public qui applaudit très chaleureusement Yevgeny Kissin et James Levine, deux artistes qui sont comme à la maison à New York, au Carnegie Hall, qui s'y sont tous deux énormément produits, alors beaucoup plus rarement à quatre mains, comme dans cette marche militaire de Franz Schubert. Nous restons avec Franz Schubert, cette fois-ci le Schubert si mélodique et mélodieux que l'on aime, avec Stention, ce très beau chant du cygne. Et puis juste après, c'est un autre cygne que nous écouterons.

Extension, la sérénade de Franz Schubert et ce chant du cygne par Yves Salonesti. Alors comme promis, un autre cygne, c'est même un chevalier qui s'avance dans une nacelle tirée par un cygne mystérieux, élégant, énigmatique. Ce chevalier, c'est Lohengrin et cette musique elle aussi très éthérée dans le suraigu.

Une musique diaphane dans le suraigu à l'image du chevalier au cygne, dont on ne connaîtra que bien plus tard l'identité. Lohengrin de Richard Wagner, ce prélude par Franz Welser-Möst et l'orchestre de Cleveland. Wagner qui a écrit énormément d'opéras, qui a même consacré toute sa vie, tout son art, puisqu'il composait à la fois la musique mais aussi les livrets de ses opéras. Alors le père fondateur peut-être de toute cette tradition, trois décennies avant Wagner, c'est Weber, Karl Maria von Weber, qui est le premier à s'intéresser à ces contes et légendes fantastiques. Alors voici Weber sur Radio Classique, mais non pas l'un de ses opéras, mais son concerto pour basson.

0: Et Karen Geoghegan, très virtuose bassoniste qui nous montre que son instrument peut être extrêmement chantant et volubile. Ici dans ce rondo final du concerto pour basson de Weber, qu'elle a enregistré avec le Philharmonique de la BBC à Londres et avec Juanjo Mena. Une petite pause et nous changeons d'air avec Mozart, ce très jeune homme qui compose son 9e concerto pour piano. Et puis ce sera à vous aussi de changer d'air, de changer la musique de cette émission, comme tous les matins à 10h30. Vous pouvez tout simplement choisir la musique que vous voulez écouter et nous nous exécutons très fidèlement avec Thomas, alors n'hésitez plus.
1: Alain Chamfort.
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0: Jeune homme, c'est le surnom que l'on donne à ce 9e concerto pour piano. Lui aussi est toujours un jeune homme, Jan Lisiecki, ici dans ce rondo final, qu'il vient d'enregistrer tout récemment avec l'Orchestre Symphonique de Bamberg en Allemagne et avec Manfred Honeck, qui fait partie de ces chefs d'orchestre qui ont le répertoire viennois au cœur. Il était lui-même, Manfred Honeck, violoniste à Vienne et il connaît donc sur le bout des doigts la musique de Mozart. Mais tout de suite, place à vous, tout simplement, vos demandes. Vos dédicaces.
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0: Et une première demande de Nicolas, vous qui nous écoutez à Marseille. Bonjour Pauline, j'aimerais entendre ce matin une grande fresque sacrée. C'est aussi le drame de toute une vie, ce Requiem de Verdi. Je rêve de le chanter un jour. Alors en attendant, si vous le diffusez, promis, je chanterai à pleine voix en même temps que vous.

Alors, cher Nicolas, j'espère que vous avez pu vous régaler et chanter avec le chœur et l'orchestre philharmonique de Munich. Vous avez été introduit de manière triomphale par ces trompettes dans le Sanctus du Requiem de Verdi, dirigé par Laurine Maazel. Autre demande, cette fois-ci de Stéphanie, toujours via radioclassique.fr. Vous aimeriez écouter, Stéphanie, l'avant-dernière symphonie de Dvorak, la 8e, un peu moins connue que celle du Nouveau Monde. Et c'est une page absolument charmante et délicieuse que vous avez choisie, cet Allegretto Grazioso.

Une page tout en grâce et en élégance que ce troisième mouvement de la 8e symphonie de Dvorak. Ici le Philharmonique d'Oslo avec ce chef d'orchestre qu'il a dirigé pendant des années et même des décennies qui a hissé cette phalange au plus haut, Maris Jansons. Autre demande de Ninon. Bonjour Pauline, puisque vous avez commencé cette émission Changer d'air avec le tango argentin et que vous en êtes revenu à son origine, la marche, j'aimerais poursuivre ce matin avec une autre marche, celle de Rachmaninov dans ce prélude pour piano.

Et le voilà qui avance d'un pas assez décidé, Dimitri Alexeïev, dans cette marche, prélude pour piano, opus 23, numéro 5, de Rachmaninov. Que diriez-vous de changer d'air ensemble? Et de changer de paysage surtout, de retrouver les États-Unis, San Antonio au Texas, et Fort Alamo, vous savez, c'est ce fort qui a eu un rôle si important pendant la guerre d'indépendance du Texas, au début du 19e siècle. Voici le siège de ce fort et ce groupe de soldats qui se sacrifient individuellement pour sauver le collectif.

0: Alamo, ce film de John Wayne, du nom de ce fort Alamo, donc au Texas, à San Antonio. La bande originale de Dmitri Tiomkin et la version du chœur et de l'orchestre symphonique de Londres. Un orchestre qui enregistre énormément de musique de film, depuis Star Wars, c'était eux, jusqu'à Maestro plus récemment. Ce film qui avait pour sujet Leonard Bernstein, l'orchestre symphonique de Londres, donc ici dirigé par Richard Kaufman. Ne bougez pas, juste après le flash de 11h sur Radio Classique, c'est un très beau duo qui va vous donner envie de danser que nous allons retrouver Nicolas Hillebrand et Jonas Kaufmann.
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0: 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Et tout de suite, un nouveau point sur l'actualité.
3: Il faut déjà refaire ses valises au Cap Ferret. La préfecture a ordonné l'évacuation de l'ensemble de la presqu'île. Conséquence des incendies qui ont dévoré plus de 10 000 hectares. Près de 40 000 personnes ont été évacuées, souvent par bateau. Des renforts aériens européens pour lutter contre les flammes sont attendus dans les prochains jours. Ça brûle aussi dans les Landes. 2500 hectares sont partis en fumée et 23 000 personnes ont été évacuées à titre préventif. Direction Saint-Étienne-du-Rouvray. Il y a 10 ans, le terrorisme frappait cette petite ville près de Rouen. Le père Jacques Hamel était assassiné par 2 assaillants dans l'église après une messe. Ce dimanche, une cérémonie d'hommage sera rendue sur place.

0: En présence de Sébastien Lecornu et des proches du père Hamel, notamment sa sœur Roselyne. À 86 ans, elle se définit comme une missionnaire de la paix. Son témoignage est fort. Il est recueilli par Lucie Dupressoir.
1: C'est au presbytère de Saint-Étienne-du-Rouvray, là où vivait son frère Jacques, que Roselyne Hamel me donne rendez-vous.
2: On a vécu ce drame ici, mais on se sent en paix, on se sent pas tourmenté.
1: Elle habite dans le Nord, mais vient ici en pèlerinage à chaque vacances avec sa famille.
2: Ça nous permet de se sentir encore en contact avec lui, on a l'impression qu'il est toujours là. Il y a des moments quand même que je suis fatiguée, mais il m'apporte chaque jour, à petite dose, cette force de la résilience.
1: Et puis, il y a sa sœur de douleur, Nassera Kermiche, la mère de l'un des assaillants qui a assassiné son frère. Depuis bientôt 9 ans, elles ont noué un lien unique.
2: Qui peut souffrir plus que moi? Il y a que les gens qui ont vécu cette tragédie. Et du coup, instinctivement, j'ai pensé à cette dame que je ne connaissais pas. Et c'est à ce moment-là que je me suis dit, il faut que je la rencontre. L'une sans l'autre, on n'aurait pas trouvé la force. C'était trop violent.
1: Ensemble, elles témoignent partout en France.
2: Comme nous, osons la rencontre. Au-delà des préjugés. Au-delà des différences. Parce qu'on est tous différents. Mais tous humains.
1: Il y a 2 mois, Roselyne s'est fait tatouer une colombe sur l'avant-bras. Hommage à son frère et à la mission de paix qu'elle s'est donnée.
0: Un reportage de Lucie Dupressoir. Et puis, quelques mots de l'actualité internationale. Ce matin, l'Iran a revendiqué des attaques de drones sur Bahreïn, le Koweït et la Jordanie. Une riposte après les frappes américaines qui ont touché le pays pour la 13e nuit consécutive. Le centre de commandement américain avait annoncé avoir ciblé plusieurs sites militaires. Des frappes après le verrouillage du détroit d'Ormuz par l'Iran. 4 personnes auraient été tuées selon le régime. 11h passées de 3 minutes sur Radio Classique. Tout de suite, Changer d'air avec Pauline Lambert.
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J'aimerais beaucoup danser, j'aimerais m'amuser. C'est un extrait de cette opérette Princesse Xardas que nous écoutions, peut-être l'opérette la plus célèbre d'Emerich Kallmann, compositeur hongrois qui a revisité l'opérette en ajoutant justement des Xardas et donc ses danses et une toute autre tonalité. Nous étions ici au début du XXe siècle entre Vienne et Budapest dans ce dernier album du ténor Jonas Kaufmann, ici avec la soprano au timbre très fruité, absolument superbe, Nicola Hill Le Brandt. Il y avait aussi l'orchestre de l'opéra d'État hongrois et Dirk Kaftan dans ce dernier album sorti chez Sony et donc consacré à ce répertoire plus léger. Jonas Kaufmann chante d'ailleurs en allemand mais aussi en tchèque. Nous restons à Vienne, en Autriche. Nous allons dans les faubourgs de Vienne retrouver ces légendes de la forêt viennoise.

Le deuxième des trois concerts du Nouvel An, dirigé par Daniel Barenboim, et le public très enthousiaste qui félicite le chef et l'Orchestre Philharmonique de Vienne dans cette valse de Johann Strauss fils, ces légendes de la forêt viennoise. En voici d'autres, des légendes beaucoup plus intimes cette fois-ci, avec l'alto de Gérard Cosset et au piano Vadim Gladkov.

0: L'une des légendes pour alto et piano d'Herzogenberg, Heinrich von Herzogenberg, compositeur autrichien qui meurt d'ailleurs en 1900. Facile à retenir si vous voulez briller une prochaine occasion mondaine. Ici cette légende jouée par Gérard Cossé et Vadim Gladkov. Ne bougez pas, nous marquons une petite pause. À suivre Bach et Vivaldi sur Radio Classique pour changer d'air ensemble et je m'en réjouis.
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Et ce très beau choral de Jean-Sébastien Bach a été arrangé pour orchestre par Sir Andrew Davis, le chef qui dirigeait l'orchestre philharmonique de la BBC. Autre page de la même époque, un compositeur d'ailleurs qui a beaucoup inspiré Bach, il l'a repris, il a arrangé ses concertos, c'est Antonio Vivaldi.

Une musique particulièrement énergique et pour cause, c'est pour le film Le Contre-Plan. L'histoire de ces ouvriers soviétiques à Leningrad qui relèvent le défi d'un contre-plan qui souhaite dépasser les objectifs de planification économique. Film de propagande sorti en 1932 et la musique de Dmitri Shostakovich, joué ici par Ricardo Chailly avec l'orchestre du Concertgebouw d'Amsterdam. Changement d'air, changement d'atmosphère sur Radio Classique avec des artistes qui ont un contre-plan beaucoup plus tendre, lent et mélancolique. Claude Debussy, La plus que lente.

La plus que lente de Claude Debussy, la version toute récente de Daniel Lozakovic et d'Hélène Mercier pour Warner. Et à propos de danse, puisque nous avons ouvert cette émission avec un tango, je vous propose de la refermer avec une grande danse, une grande fête finale qui referme Daphnis et Chloé, ce ballet de Maurice Ravel inspiré de l'Antiquité.

C'est 2h30 d'émission, j'ai été absolument enchantée de vous retrouver tous les matins sur Radio Classique, toujours aussi fidèle, chaleureux et enthousiaste, de retrouver aussi la belle équipe Thomas Cligny et Jérémy Bigori. Dès lundi prochain, vous allez reconnaître un nom et une voix que vous connaissez déjà, j'en suis sûre, il va passer de l'autre côté du miroir, de l'autre côté de la vitre de la régie. C'est Bertrand Dorini que vous retrouverez tous les matins dès 9h30 pour vous accompagner sur la route des vacances, sur la route des festivals aussi. Ils sont très nombreux en France. Voilà, je vous souhaite donc un excellent week-end et un très bel été à l'écoute de Radio Classique et je me réjouis de vous retrouver dès la rentrée.

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5: 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Et tout de suite, un nouveau point sur l'actualité.
6: 10 000 hectares partis en fumée et 40 000 personnes évacuées. Situation dramatique en Gironde à cause des incendies. La préfecture a ordonné l'évacuation de l'ensemble de la presqu'île du Cap Ferret. Des renforts aériens européens pour lutter contre les flammes sont attendus dans les prochains jours. À noter que ça brûle aussi dans les Landes. 2500 hectares ont été dévorés par les flammes et 23 000 personnes ont été évacuées à titre préventif. Le seuil des 50 000 hectares brûlés sur tout le territoire français depuis le début de l'année a été dépassé. Voici les mots du ministre de l'Intérieur, Laurent Nunez. L'Iran frappé par les États-Unis pour la 13e nuit consécutive. Plusieurs sites militaires ont été touchés. Des frappes après le verrouillage du détroit d'Ormuz par Téhéran. 4 personnes auraient été tuées selon le régime. En représailles, l'Iran a revendiqué des attaques de drones sur Bahreïn, le Koweït et la Jordanie. Téhéran menace également de rétorsion tout pays coopérant avec les États-Unis. C'est une première depuis le début de l'invasion russe en Ukraine. La Roumanie a abattu un drone dans son propre espace aérien, annonce du président roumain Nicu Sordan. Selon le gouvernement, les radars roumains ont détecté le drone avant que des avions de chasse italiens et roumains ne soient déployés. D'après les autorités, la zone d'impact et les débris sont actuellement en cours d'analyse. Vous ne vous attendiez peut-être pas à un tel chiffre. 67% des adolescents âgés de 10 à 14 ans sont favorables à l'interdiction des réseaux sociaux pour les moins de 15 ans. C'est ce que révèle une étude de l'ARCOM. Les deux tiers des enfants interrogés affirment qu'ils n'essaieront pas de contourner la loi.

0: voté il y a 3 jours. Allez, si vous aimez le cyclisme, prenez rendez-vous car cet après-midi, le peloton du Tour de France s'attaque à l'Alpe d'Huez. Une 19e étape qui promet d'être explosive avant l'arrivée à Paris dimanche. Tour de France promis à Tadej Pogacar, mais attention car le maillot jaune a perdu un équipier malade hier et 2 autres ont failli abandonner. Tout de suite, vous retrouvez sur Radio Classique, déjeuner d'été.
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4: 53 maisons et un camping détruits par l'incendie en Gironde. Les flammes ont ravagé 10 000 hectares et 40 000 personnes ont été évacuées. La préfecture a ordonné l'évacuation de l'ensemble de la presqu'île du Cap Ferret. Situation préoccupante également dans les Landes où 2600 hectares ont été dévorés par les flammes. 105 bâtiments et habitations ont été touchés et 18 000 personnes ont été évacuées. Le seuil des 50 000 hectares brûlés sur tout le territoire français depuis le début de l'année a été dépassé. Voici les mots du ministre de l'Intérieur, Laurent Nunez. Direction l'Inde, où la contestation continue. Les manifestants exigent toujours la démission du ministre de l'Éducation à cause de fraudes répétées aux examens. Des représentants étudiants ont rencontré le gouvernement indien ce matin, mais les discussions n'ont pas avancé. Depuis lundi, des milliers de jeunes réunis sous la bannière d'un parti du peuple des cafards occupent une place du centre de la capitale New Delhi. De son côté, le gouvernement fait l'objet de vives critiques après la répression brutale par les forces de l'ordre. Les violences ont fait 180 blessés selon la police, plusieurs centaines selon les protestataires. L'actualité internationale, c'est aussi au Moyen-Orient où l'Iran a revendiqué ce matin des attaques de drones sur le Bahreïn, le Koweït et la Jordanie. Une riposte après les frappes américaines qui ont touché le pays pour la 13e nuit consécutive. Le centre de commandement américain avait annoncé avoir ciblé plusieurs sites militaires. Des frappes après le verrouillage du détroit d'Ormuz par l'Iran. 4 personnes auraient été tuées selon le régime. Et puis cet après-midi, le peloton du Tour de France a rendez-vous avec l'Alpe d'Huez. Une 19e étape qui promet d'être explosive avant l'arrivée à Paris dimanche. Tour de France promis à Tadej Pogacar. Mais attention, car le maillot jaune a perdu un équipier malade hier et 2 autres ont failli abandonner. 13h passées de 2 minutes sur Radio Classique. Tout de suite, les déjeuners d'été.
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3: Plus de 50 000 hectares ont brûlé sur tout le territoire français depuis le début de l'année. Voici les mots du ministre de l'Intérieur, Laurent Nunez. 50 000 hectares, cela représente 5 fois la superficie de Paris. Situation dramatique en Gironde où 10 000 hectares sont partis en fumée et 40 000 personnes ont été évacuées. Des renforts aériens européens pour lutter contre les flammes sont attendus dans les prochains jours. À noter que ça brûle aussi dans les Landes. 2600 hectares ont été dévorés par les flammes et 23 000 personnes ont été évacuées. En Ukraine, une attaque de missiles russes a tué 6 personnes dans la région de Kiev, annonce du président ukrainien Volodymyr Zelensky. Pendant ce temps, en Roumanie, pour la première fois depuis le début de l'invasion russe en Ukraine, le pays a abattu un drone dans son espace aérien. Selon le gouvernement roumain, les radars ont détecté le drone avant que des avions de chasse italiens et roumains ne se soient déployés. D'après les autorités, la zone d'impact et les débris sont actuellement en cours d'analyse. L'Iran frappé par les États-Unis pour la 13e nuit consécutive. Plusieurs sites militaires ont été touchés. Des frappes après le verrouillage du détroit d'Ormuz par Téhéran. 4 personnes auraient été tuées selon le régime. En représailles, l'Iran a revendiqué des attaques de drones sur Bahreïn, le Koweït et la Jordanie. Téhéran menace également de rétorsion tout pays coopérant avec les États-Unis. Vous ne vous attendiez peut-être pas à un tel chiffre. 67% des adolescents âgés de 10 à 14 ans sont favorables à l'interdiction des réseaux sociaux pour les moins de 15 ans. C'est ce que révèle une étude de l'ARCOM. Les 2/3 des enfants interrogés affirment qu'ils n'essaieront pas de contourner la loi votée il y a 3 jours. Et puis en football, 2 ans après son départ de Liverpool, Jürgen Klopp est officiellement nommé sélectionneur de l'Allemagne. L'homme de 59 ans a signé un contrat jusqu'en 2030 et succède à Julian Nagelsmann. Bientôt 14h passées de 2 minutes sur Radio Classique. Je vous laisse avec Franck Ferrand.
0: Bonjour à tous. Nous allons prendre la poudre des escampettes pour traverser l'Atlantique et aller explorer des horizons inconnus aux côtés de Monsieur de la Condamine.
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0: Que diriez-vous de partir de La Rochelle ? C'est bien La Rochelle comme port d'attache. Imaginez la fébrilité sur le vieux port. Nous sommes le 16 mai 1735, aux temps heureux des débuts du règne de Louis XV, et un navire de la marine royale, il s'appelle le Portefaix, est prêt à appareiller. Sur le quai, 10 hommes surveillent le chargement des malles. Attention, prenez garde à celle-ci, elle contient des outils très fragiles. Mais oui, les 10 passagers en question sont des savants qui ont été choisis par l'Académie des sciences de Paris. Ils ont monté une expédition jusqu'au Pérou avec pour objectif d'aller préciser la

forme de la Terre. Il faut vous dire qu'à l'époque, il y a une controverse qui déchire la communauté scientifique. La Terre, se demande-t-on, est-elle bien tout à fait ronde? Ou est-ce qu'elle n'est pas légèrement ovale, un peu aplatie au niveau des pôles, comme le pensait Newton au moment de sa mort? Il faut trancher et l'Académie envoie donc deux expéditions. Il y en a une qui part vers le nord, en Laponie, et l'autre sur l'équateur, au Pérou. L'équipe du Pérou devra mesurer la longueur d'un degré de l'arc de méridien à proximité de l'équateur. Vous voyez que sa mission est très précise. Elle devra pour cela obtenir l'aval du roi d'Espagne, Philippe V, puisque le Pérou, évidemment, à l'époque, est espagnol. L'expédition est dirigée par trois membres de l'Académie. Louis Godin, qui a 31 ans, qui est mathématicien, un astronome de 37 ans qui s'appelle Pierre Bouguer, et Charles-Marie de la Condamine, qui lui a 34 ans et qui est géographe, bien entendu. Il s'est pris de passion pour la géographie au cours d'un voyage en Afrique du Nord et en Asie mineure, la Condamine, et dès qu'il a eu vent de cette expédition au Pérou, il s'est naturellement porté candidat, et c'est à lui que nous devons le journal de cette aventure. C'est donc pour ça qu'on parle toujours de l'expédition de la Condamine, parce que c'est lui qui nous la raconte. Sur le bateau, avec les trois académiciens, sept jeunes gens, un botaniste, un géographe, un horloger, un ingénieur, deux techniciens, un chirurgien bien sûr, et puis, je vous l'annonce tout de suite, il y en a qui ne vont pas rentrer de cette expédition, certains vont périr. Alors, pour le moment, ils sont pleins d'allants. Leur vaisseau est en train d'affronter l'océan, de filer à travers l'Atlantique, cap sur l'Amérique. On va arriver comme ça jusqu'en Colombie, puisque l'expédition commence par débarquer à Carthagène des Indes. Et puis, comme on peut, c'est-à-dire à pied, à dos de mule, comme on peut, on va rejoindre la côte pacifique et le nord-est du Pérou. Le groupe se rend à Quito. Alors quand je dis le groupe, la Condamine et Bouguer, eux, vont rester sur la côte pour commencer leurs mesures, et puis quand ils ont terminé, ils partent à leur tour pour Quito, mais par deux routes différentes. Bouguer a choisi la route la plus directe, la mieux connue. Quant à la Condamine, il se sent l'âme d'un explorateur et va choisir une voie nettement plus aventureuse. Il s'est fait un nouvel ami qui vit sur place, la Condamine. C'est un jésuite, il s'appelle Pedro de Maldonado. Il a 31 ans, il est explorateur et géographe lui aussi, et avec Maldonado et la Condamine, nous sommes en présence de personnes qui sont d'abord et avant tout fascinées par l'hydrographie. Ils ont la passion des fleuves et ensemble, ils décident d'explorer une route inconnue le long du fleuve Esmeraldas. La Condamine nous dit « Je remontais une rivière très rapide à laquelle une mine d'émeraude, aujourd'hui disparue, a donné son nom. » D'où ce nom, Esmeraldas. « Tout ce terrain est couvert de bois épais, nous dit la Condamine. » Bois où il faut se faire jour à la hache. Je marchais la boussole et le thermomètre à la main. Il pleuvait régulièrement tous les après-midi. Je recueillis et dessinais en ces vastes forêts un grand nombre de plantes et de graines singulières. Et puis un petit peu plus loin dans son journal, il dit « Le sentier où je marchais était bordé de précipices creusés par les torrents de neige fondue qui tombent à grand bruit de cette fameuse chaîne de montagnes connue sous le nom de Cordillère des Andes et que je commençais à monter. » Ça fait beaucoup d'efforts, hein. Tout ça ne se fait, bien sûr, on raconte là, mais il faut imaginer le travail considérable que ça représente, et ce sont des efforts récompensés, puisqu'une fois le dernier sommet franchi, c'est une vallée incroyable qui s'offre aux yeux de la Condamine, une vallée ensoleillée, verdoyante, avec des prairies cultivées, des villages entourés de jardins, des fleurs, des fruits, enfin, c'est une sorte de paradis, cette vallée de Quito. Il va retrouver là les autres membres de l'expédition, et parmi eux, un jeune géographe qui malheureusement est mal en point. Il a été pris de fièvre, on a dû l'aliter, il a le paludisme et il va mourir en 24 heures. Il est la première victime de cette expédition. Alors, on n'en continue pas moins les observations. Les scientifiques s'intéressent notamment à une plante, le quinquina, qui est employé pour soigner les fièvres. Plus tard, on en fera de la quinine, et même par imitation de la chloroquine, si vous voyez ce que je veux dire. Ils mesurent, nos scientifiques, l'attitude des volcans, notamment le Chimborazo, qui fait 6300 mètres. Vous imaginez, on est là dans des sommets absolument vertigineux. Et puis, ils font des observations. Ils observent les étoiles depuis les montagnes. Il faut dire que le ciel est particulièrement pur. Là, il n'y a rien qui gêne.
Quand je dis des montagnes, imaginez quand même qu'il y a aussi de la neige, et à chaque moment, on risque d'être emporté par une avalanche. Autre danger qui menace les Français, certains notables les soupçonnent de rechercher les trésors incas. Eh oui, pourquoi sont-ils là, tous ces étrangers? Ça va faire des affrontements, ça. Et même une victime, à la fin d'août 1739, les scientifiques seront à Cuenca, la deuxième ville de la province de Quito. On assiste là sur la grande place à une course de taureaux. Le chirurgien de l'expédition regarde le spectacle depuis sa loge. Et puis soudain, la populace furieuse et armée, nous dit la condamine, qui ne supporte pas tous ces étrangers, va l'attaquer. Le chirurgien tente de s'enfuir. Il est rattrapé, désarmé et il est tué. Quelle est sa faute? Eh bien, s'être mêlé à un conflit de clans. Bref, vous voyez que nous sommes déjà à deux victimes de l'expédition. Après le chirurgien, tous les Français vont être pourchassés dans la ville et ne devront leur salut qu'aux jésuites qui les cachent comme ils peuvent. Les notables pour autant n'en restent pas là puisqu'ils vont traîner les Français en justice pour essayer de les ralentir dans la mission qu'ils ont entreprise. Alors malgré toutes ces embûches, on poursuit les travaux d'observation. Il faut vraiment en vouloir, hein. Il faut être vraiment passionné. Nos scientifiques finissent par atteindre leurs objectifs, la mesure de 3 degrés de méridien notamment. Les preuves concordent avec celles de l'expédition envoyée en Laponie. Toutes conspirent à faire de la Terre un sphéroïde aplati vers les pôles, nous dit la condamine. Autrement dit, Newton avait raison, la mission est accomplie. En 1743, vous voyez que le temps a passé, notre astronome rigoureux, la Bouguère, va rentrer en France pour présenter tous ses travaux à l'Académie. Quant à la condamine, eh bien lui poursuit l'aventure. Maintenant, il rêve de descendre le fleuve Amazone.

0: Un extrait de la gigue de cette sonate en symphonie numéro 4 de Jean-Joseph Cassanea de Mondonville. Les musiciens du Louvre Grenoble étaient sous la baguette de Marc Minkowski.
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0: La condamine n'a pas l'intention de rentrer aussi vite que ça. Il est bien décidé à ne pas remettre les pieds en France avant d'avoir descendu le cours du fleuve Amazon jusqu'à son embouchure dans l'Atlantique. Et il va donc préparer cette nouvelle expédition. Il se documente. Un jour de mai 1743, au centre de Quito, il est en train de patienter en contemplant la somptueuse église construite par les jésuites quand un homme le rejoint. C'est l'archiviste de cette compagnie de Jésus. Il va le conduire dans les couloirs de l'université jusqu'à une pièce secrète et là, sous les yeux étonnés de la condamine, il déroule un document tout à fait rare. C'est la carte du fleuve Amazon, carte dessinée 50 ans plus tôt par le frère Samuel Fritz, qui était le premier Européen à avoir relevé le fleuve. La condamine recopie tout ça avec beaucoup de précision. Il se dit que avec cette carte, au moins, il ne se jettera pas totalement dans l'inconnu. Dans un premier temps, il va partir seul. En juillet 1743, il atteint d'abord la partie haute du fleuve. Il va faire construire là un radeau. Il y a des Indiens qui sont avec lui, qui vont l'aider. Il se jette à l'eau, il est aguerri. Il n'échappe pas à certains pièges et un jour, notamment, son radeau est pris dans un tourbillon. Le courant le ramène sans cesse au point de départ, vers le milieu du fleuve. Il pourrait rester comme ça des jours et des jours à tournoyer jusqu'à mourir de faim. Mais il y a des Indiens qui, décidément, sont bienveillants avec lui et qui vont venir le sauver. Il s'accroche avec des branches, des lianes, etc. Ils vont arriver à le tirer de cette mauvaise passe. À la mi-juillet, la condamine aborde des rapides dans un resserrement du fleuve. Les Indiens, encore une fois, vont lui sauver la vie puisqu'ils le contraignent à descendre, à attendre la décrue du fleuve pour passer sans être complètement englouti par les flots. Et après ces torrents et ces rapides, et bien d'un seul coup, c'est le calme plat. Je cite la condamine. « Je me trouvais dans un nouveau monde, éloigné de tout commerce humain, sur une mer d'eau douce, au milieu d'un labyrinthe de lacs, de rivières et de canaux qui pénètrent en tous sens une forêt immense, de l'eau, de la verdure et rien de plus. Je rencontrais de nouvelles plantes, de nouveaux animaux, de nouveaux hommes. » À cet endroit, notre explorateur a rendez-vous avec son ami jésuite, Pedro de Maldonado, vous savez, qui est là, qui l'attend, c'est son vieux compagnon d'aventure. Au début du voyage, ils avaient déjà remonté ensemble le fleuve Esmeralda, vous vous rappelez? Eh bien, c'est ensemble qu'ils ont décidé de descendre l'Amazone. Ils vont mesurer la largeur du fleuve, son débit à chaque fois qu'ils le peuvent. Ils s'extasient devant la richesse infinie de la flore tout autour de cette Amazone. Ils remarquent par exemple l'andiroba, qui est un arbre dont le bois ressemble à de l'acajou et qui produit de gros fruits, dont l'huile, une fois brûlée, a le pouvoir d'éloigner les moustiques. On découvre aussi la résine caoutchouc, dont les Indiens ont pris l'habitude de faire des bottes, des boules, toutes sortes d'objets. Maldonado est capable de parler la langue de certains de ces Indiens, et vous imaginez bien que pour traverser ce genre de pays, ça peut se révéler parfois très utile. La condamine porte un regard à la fois amusé et agacé sur ces Indiens qu'il appelle les sauvages, c'est comme ça qu'on dit à l'époque. Il s'étonne notamment que ces sauvages ne se donnent pas la peine de ramasser les paillettes d'or qui brillent dans le sable. De même, il laisse tomber le cacao sauvage tout autour du fleuve. Tout ça paraît une sorte de gaspillage aux yeux de la condamine. Il admet la diversité de ces peuples, mais il se fait fort de déceler le caractère commun qui pourrait les réunir. Je le cite encore. L'insensibilité en fait la base. Je laisse à décider si on la doit honorer du nom d'apathie ou l'avilir de celui de stupidité. Elle naît sans doute du petit nombre de leurs idées qui ne s'étend pas au-delà de leurs besoins. Gloutons jusqu'à la voracité quand ils ont de quoi se satisfaire, sobres quand la nécessité les y oblige, jusqu'à se passer de tout sans paraître rien désirer, pusillanimes et poltrons à l'excès si l'ivresse ne les transporte pas, ennemis du travail, indifférents à tout motif de gloire, d'honneur ou de reconnaissance, incapables de prévoyance, de réflexion, se livrant quand rien ne les gêne à une joie puérile, ils passent leur vie sans penser et ils vieillissent sans sortir de l'enfance dont ils conservent tous les défauts. C'est très sévère. En fait, la condamine est en train de découvrir une population qui ne possède pas d'ego, et quand on vient d'Europe au XVIIIe siècle, c'est tout simplement impensable. Il pense que les sauvages en question sont réformables, dit-il. Ce n'est pas leur nature qui les laisse dans cet état, c'est leur absence d'éducation, donc on doit pouvoir les éduquer. Voilà, ça y est, ça commence, si je puis dire. Les deux explorateurs vont mener une véritable enquête sur la tribu des Amazones. Ah, ça les passionne. Faut dire que les premiers conquistadors, je pense aux compagnons de Pizarro notamment, avaient été attaqués en 1542 par une tribu de femmes guerrières qui vivaient reculées dans la forêt, qu'ils ont nommées les Amazones, par référence à celles de l'Antiquité évidemment, ce qui a donné le nom au fleuve également, et la condamine est littéralement fascinée par cette république de femmes, comme il l'appelle. Avec l'aide de Maldonado, il demande à tous les Indiens qu'ils croisent s'ils auraient le souvenir de cette tribu, et on finit par recueillir comme ça de petits récits. Un homme de 70 ans notamment raconte que son grand-père a en effet croisé cette peuplade. D'autres Indiens montrent des pierres héritées de leur père qui auraient été taillées par cette tribu de femmes sans mari. La condamine acquiert une conviction, c'est que même si elles ont perdu leurs anciens usages, les Amazones ont bel et bien existé. Et il va jusqu'à imaginer leur motif. Elles ont voulu, dit-il, se dérober aux joues de leurs tyrans en cherchant un établissement où elles puissent n'être pas réduites à la condition d'esclaves et de bêtes de somme.

0: Les tambourins des Indes galantes de Jean-Philippe Rameau, la symphonie du Marais est dirigée par Hugo Reyne.
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0: Le temps passe pendant ce temps-là. Nous sommes déjà le 20 août 1743. Nos deux explorateurs sont à Kouari, c'est-à-dire à mi-chemin des deux côtes, Pacifique et Atlantique, avec un fleuve qui fait 1000 toises de large et 100 brasses de profondeur. Autrement dit, 2 de nos kilomètres de large et 200 mètres de profondeur. Il y a des moustiques en pagaille. D'ailleurs, les Indiens eux-mêmes dorment la nuit sous une espèce de toile de coton qui leur sert plus ou moins de moustiquaire. Et la Condamine remarque par ailleurs des animaux extraordinaires comme le manati, ce mammifère qui broute l'herbe en bordure du fleuve. Il y a des lamproies venimeuses, des tortues, ces animaux merveilleux que sont les lamantins également. On croise des crocodiles de 6 mètres de long. Et puis des élans, des singes, des serpents, une multitude d'oiseaux. On lui parle de tigres et de pumas, mais lui n'en voit pas personnellement. Pour ce qui est des tigres, j'allais dire, et pour cause. Ils parviennent, nos explorateurs, au confluent de l'Amazone et du Rio Negro, ce fleuve noir dont l'eau est profonde et non boueuse, c'est une eau parfaitement cristalline. La Condamine établit que le Rio Negro est une voie de communication entre l'Amazone et un autre fleuve gigantesque, l'Orénoque, au Venezuela, ce qui, à l'époque, n'apparaît sur aucune carte. En septembre 43, ils atteignent Manaus au Brésil. Dans cette région, le fleuve est carrément large de 8 kilomètres, vous imaginez. Un peu plus loin, ils constatent sur le fleuve l'effet des marées de l'Atlantique. Bref, ils se rapprochent du but et les voilà au Pará, qui est aujourd'hui Belém, aux portes de l'estuaire, à la sortie des bois de l'Amazone. Nous crûmes, en arrivant au Pará, nous voir transportés en Europe, écrit la Condamine avec sans doute une forme de soulagement. Nous trouvâmes une grande ville, des rues bien alignées, des maisons riantes, la plupart rebâties depuis 30 ans, des églises magnifiques. Ils s'installent d'ailleurs dans une confortable villa avec vue sur la mer qui a été mise à leur disposition par le gouverneur portugais bien sûr. Bref, ils sont au bout de leur aventure et c'est le moment des adieux. En décembre 1743, la Condamine et Maldonado se séparent. Le jésuite embarque pour Lisbonne sur un navire portugais. Quant à la Condamine, eh bien lui veut d'abord continuer jusqu'à Cayenne où il va s'embarquer pour La Haye en février 1745, il est de retour à Paris et l'on peut dire que son voyage aura donc duré 10 années. Il y a belle lurette que Bouguer a exposé devant l'Académie des sciences le résultat de leurs recherches communes. La Condamine va devoir de son côté batailler pour faire reconnaître sa part de paternité sur un certain nombre des découvertes qui ont été faites. Il fait voyager les académiciens en leur livrant un récit riche en anecdotes, ce récit dont j'ai tiré et dont nous avons tiré avec Pierre Anquetin l'essentiel de ce qui a été raconté là ce matin. Beaucoup de choses nouvelles, beaucoup de couleurs, de rencontres, tout ça manquait beaucoup au compte-rendu très sec qu'avait fait Bouguer. Sur les 10 membres de l'expédition, vous aurez noté que 4 sont morts, l'un du paludisme, un autre assassiné, un troisième disparu, le dernier par accident. 4 autres resteront en Amérique plusieurs années après le retour de la Condamine. Ils finiront eux aussi par rentrer en Europe, par rentrer en France, épuisés, ruinés. La Condamine lui-même gardera des séquelles physiques de ses 10 années d'aventure puisqu'il sera frappé d'une paralysie progressive. Il mourra à l'âge de 73 ans, après avoir incarné, je crois, avec toutes les limites de l'époque, bien sûr, cette extraordinaire curiosité des gens du XVIIIe siècle. Curiosité pour le nouveau monde, curiosité pour tout ce qu'il y avait de nouveau. Il a incarné aussi leur caractère intrépide.
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3: Bonjour à tous, bonjour à toutes, soyez les bienvenus sur Radio Classique. Quel grand plaisir de vous retrouver en ce vendredi après-midi pour passer avec vous des heures légères. Alors je vous propose de commencer avec la bande originale de Femme Fatale, le film de Brian De Palma avec Antonio Banderas. Je vous propose d'écouter Ryuichi Sakamoto qui a composé ce boléro.

un boléro signé Ryuichi Sakamoto, un boléro composé pour le film de Brian De Palma, Femme fatale. Et à propos de boléro, eh bien, nous allons écouter tout de suite celui de Maurice Ravel. Et cela me permet de vous parler d'un festival magnifique qui va commencer très bientôt à Ramatuelle, les nuits classiques de Ramatuelle. Il va y avoir justement le boléro de Ravel qui sera joué et surtout chorégraphié par le ballet Julien Lestel, avec en regard Miss Tango de Martin Palmieri. Une très très belle soirée en perspective le 30 juillet prochain au Théâtre de Verdure à Ramatuelle, avec un programme entre musique et mouvement, entre spiritualité et sensualité. Je vous propose d'écouter Dorine Mazel et le National de France tout de suite dans le boléro de Maurice Ravel.

Nous écoutions le boléro de Maurice Ravel avec l'Orchestre National de France et Laurine Mazel. Ne manquez pas, si vous êtes à Ramatuelle ou dans les environs, le ballet Miss Tango Boléro par le chorégraphe Julien Lestel le jeudi 30 juillet à 21h30 dans le cadre des Nuits Classiques de Ramatuelle, le festival de Ramatuelle qui a pour directeur artistique Jean-Michel Duez et qui nous promet plusieurs très très belles soirées. Il y aura notamment le 29 juillet, une soirée assez extraordinaire, une version exceptionnelle pour deux pianos, chœur et soliste de la symphonie numéro 9 de Beethoven, avec Hélène Mercier, avec Louis Lortie, avec Claire de Monteil, Valentin Thil, Delphine Hédan, Nicolas Cavalier et le chœur de l'Opéra de Toulon. C'est une façon tout à fait nouvelle d'écouter évidemment la 9e de Beethoven. Je vous propose tout de suite sur Radio Classique d'écouter Louis Lortie et Hélène Mercier en duo dans la petite suite de Claude Debussy.

Nous écoutions la petite suite de Claude Debussy, qui était jouée à l'instant par Hélène Mercier et Louis Lortie. Ne manquez pas donc ce rendez-vous du Festival de Ramatuelle le 29 juillet prochain. Hélène Mercier et Louis Lortie avec quatre chanteurs et le chœur de l'Opéra de Toulon, dans une version absolument exceptionnelle de la 9e symphonie de Beethoven, une version pour deux pianos, chœur et soliste. Je continue justement à évoquer pour vous les nuits classiques de Ramatuelle, un festival qui se tient dans un site extraordinaire, un site empli de poésie, le théâtre de Verdure, où la vue porte jusqu'à la mer et où donc Jean-Michel Duez nous a concocté trois soirées extraordinaires. Et la dernière, qui aura lieu au théâtre de Verdure le 31 juillet, sera avec Bruno Fontaine au piano, Pierre Génisson à la clarinette et Lambert Wilson. Cette soirée s'intitule Songbook. On pourra y entendre les grands classiques de la chanson française et des grands standards américains. Voici justement Pierre Génisson à la clarinette dans Sweet Georgia Brown.

0: se poursuivra avec notamment beaucoup de théâtre. On pourra voir Emmanuel II de Manu Payet, Le Bourgeois Gentilhomme, un concert de Jeanne Chéral ou encore de Benabar, Camille Chamou le 9 août ou cette pièce extraordinaire 12 hommes en colère le 11 août. Tout cela au théâtre de Verdure.
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0: Merci à vous d'avoir choisi Radio Classique. Il est 15h. L'heure pour nous d'accueillir Antoine Gallen pour le Flash. Bonjour Antoine.
2: Bonjour Elodie, bonjour à tous. La Gironde et les Landes touchées par des incendies destructeurs. Plus de 60 000 personnes ont été évacuées dans ces deux départements. La presqu'île du Cap-Ferret est vidée de ses habitants. Au total, plus de 12 500 hectares sont partis en fumée. Et sur tout le territoire français, le seuil des 50 000 hectares brûlés depuis le début de l'année a été dépassé. Voici les mots du ministre de l'Intérieur, Laurent Nunez. Ailleurs, en Europe, la situation est aussi préoccupante comme en Espagne. 19 000 personnes ont été évacuées dans la région de Madrid où sévit le pire incendie de l'histoire de la zone. En Ukraine, une attaque de missiles russes a tué 6 personnes dans la région de Kiev, annonce du président ukrainien Volodymyr Zelensky. Pendant ce temps, en Roumanie, pour la première fois depuis le début de l'invasion russe en Ukraine, le pays a abattu un drone dans son espace aérien. Selon le gouvernement roumain, les radars ont détecté le drone avant que des avions de chasse italiens et roumains ne soient déployés. D'après les autorités, la zone d'impact et les débris sont actuellement en cours d'analyse. De nouveaux licenciements chez Gibert, le premier libraire indépendant de France, envisage la suppression de 84 postes sur 500 au cours du second semestre. Le groupe, placé en redressement judiciaire depuis avril, souhaite renouer avec la rentabilité dès 2028. Il prévoit de fermer des boutiques, notamment dans le quartier de Barbès, au nord de Paris. Et puis, quelques mots du Tour de France. Le peloton s'est élancé pour cette 19e étape, direction l'Alpe d'Huez. Une étape qui promet d'être explosive avant l'arrivée à Paris dimanche. Tour de France promis à Tadej Pogacar. Mais attention, car le maillot jaune a perdu un équipier malade hier et deux autres ont failli l'abandonner. Radio Classique, bientôt 15h passées de 2 minutes. Tout de suite, les heures légères avec Elodie Fondacci.
0: Merci beaucoup Antoine. On vous retrouve à 16h, à tout à l'heure.
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Elle a une relation très particulière avec la musique de Bach, la pianiste chinoise Zhu Xiaomai. Elle dit volontiers que c'est Bach qui lui a sauvé la vie pendant la révolution culturelle. Et nous écoutions l'aria initiale des variations Goldberg. À l'instant, le troisième enregistrement des Goldberg par Zhu Xiaomai, c'était en 2016. Voici Stefano Vegetti et l'ensemble Cordia dans le concerto pour violoncelle 654 de Giovanni Benedetto Platti.

Un très célèbre chœur tiré du Messie de Handel, For Unto Us a Child is Born. Le Concert des Nations était dirigé par Jordi Savall et nous écoutions juste avant un concerto de Plati, concerto pour violoncelle, interprété par Stefano Vegetti et l'ensemble Cordia. Tout de suite, Joseph Haydn, avec Leonard Bernstein et le Philharmonique de Vienne, le final de la 88e symphonie.

La symphonie numéro 88 de Joseph Haydn sur Radio Classique avec Leonard Bernstein et avec l'Orchestre Philharmonique de Vienne. Je vous propose d'écouter la musique composée par Michael Nyman pour le film de Peter Greenaway, Meurtre dans un jardin anglais, un arrangement pour piano joué par Valentina Lisitsa.

0: C'est d'après un thème de Purcell que Michael Nyman a composé cet air, cette musique, pour Meurtre dans un jardin anglais, le film de Peter Greenaway, et nous écoutions la pianiste Valentina Lisitsa. Dans quelques instants après la pause, Mozart, un concerto pour violon.
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Gretchen, Christoph Eschenbach et l'orchestre du festival de Schleswig-Holstein dans le deuxième mouvement du concerto pour violon numéro 4 de Mozart. Écoutons tout de suite la symphonie en sol majeur de Franz Xaver Dussek, qui était compositeur, pianiste, professeur bien sûr, ami de Mozart surtout. C'est d'ailleurs chez lui, dans sa maison d'été de Prague, que Mozart a achevé la composition de Don Giovanni. En tout cas, dans le premier mouvement de cette symphonie de Dussek, voici l'orchestre baroque d'Helsinki et Aapo Ekinen.

Nous écoutions le concerto pour clarinette et orchestre numéro 2 d'Henrik Bernhard Krusel, qui était lui-même clarinettiste et aussi compositeur, né donc en Finlande. Michael Alexander Willens dirigeait la Kölner Academy et c'est Eric Upprich qui était à la clarinette. Nous avons écouté juste avant la symphonie en sol majeur de Franz Xaver Dussek avec l'orchestre baroque d'Helsinki et Aapo Ekinen. Nous évoquions tout à l'heure Louis Lortie et Hélène Mercier qui seront donc au festival de Ramatuelle dans les prochains jours. Eh bien, ils ont sorti ensemble un magnifique album Debussy. Ils enregistrent les œuvres de Debussy dans des versions pour deux pianos et je vous propose d'écouter la danse profane tout de suite.

La danse profane de Claude Debussy, elle fait partie des deux danses de Debussy, la profane qui fait écho à la sacrée. En général, ses œuvres sont jouées avec une harpe. Et là, elles étaient jouées par Louis Lortie et par Hélène Mercier dans une version pour deux pianos. C'est un extrait de leur disque chez Chandos, Debussy, Piano Duets, volume 2. On termine avec le Lac des Cygnes, 7h. Le Lac des Cygnes de Piotr Tchaïkovski, bien entendu. Voici André Prévin et le Symphonique de Londres.

0: princesse Odette a été transformée en cygne suite à une terrible malédiction du sorcier Von Rothbart. Nous écoutions Le Lac des Cygnes de Piotr Tchaïkovski sur Radio Classique avec André Prévin et avec l'Orchestre Symphonique de Londres. On marque une pause, le temps du flash, et ensuite nous écouterons l'Adagietto de la cinquième de Mahler.
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0: Métropolitaine qualifie l'incendie en Gironde. 10 000 hectares sont partis en fumée dans le département. 53 maisons et un camping ont été détruits. Cette nuit, toute la presqu'île du Cap Ferret a été évacuée. Situation préoccupante également dans les Landes où 2 600 hectares ont été dévorés par les flammes. Le seuil des 50 000 hectares brûlés sur tout le territoire français depuis le début de l'année a été dépassé. Voici les mots du ministre de l'Intérieur, Laurent Nunez. Direction l'Inde où la contestation continue. Les manifestants exigent toujours la démission du ministre de l'Éducation à cause de fraudes répétées aux examens. Des représentants étudiants ont rencontré le gouvernement indien ce matin, mais les discussions n'ont pas avancé. Depuis lundi, des milliers de jeunes réunis sous la bannière d'un parti du peuple des cafards occupent une place du centre de la capitale, New Delhi. De son côté, le gouvernement fait l'objet de vives critiques après la répression brutale par les forces de l'ordre. Les violences ont fait 180 blessés selon la police, plusieurs centaines selon les protestataires. Et puis, c'est une ascension mythique du Tour de France. Le peloton a rendez-vous tout à l'heure avec l'Alpe d'Huez, 19e étape de la Grande Boucle. Pour l'instant, après 70 km de course, l'échappée à 4 minutes d'avance. Le Français Valentin Paré-Peintre en fait partie. Objectif, maillot blanc à pois rouge pour le coureur de Soudal Quick-Step.
1: Merci Antoine, rendez-vous 17h, à tout à l'heure.
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Un moment d'extase avec Gustav Mahler. C'était l'adagietto de la symphonie numéro 5 que nous écoutions. Zachary Oramo dirigeait l'orchestre symphonique de la ville de Birmingham. Le quatuor à Rhodes dans le quatuor à cordes numéro 4 de Schubert tout de suite. C'est le deuxième mouvement que nous allons partager.

Nous écoutions le deuxième mouvement du quatrième quatuor à cordes de Franz Schubert dans la version du quatuor à Rhodes. Et nous partons en Espagne avec Isaac Albéniz. Ses souvenirs de voyage nous sont joués par Alicia de la Rocha.

Les couleurs de l'Espagne. Dans la musique d'Isaac Albéniz, nous écoutions la pianiste Alicia de La Rocha. C'était Souvenir de voyage. Et après l'Espagne, eh bien, je vous propose de continuer notre voyage en partant en Italie avec Mendelssohn. Le deuxième mouvement de sa symphonie numéro 4, la symphonie italienne, nous est joué par Yannick Nézet-Séguin et l'Orchestre de Chambre d'Europe.

0: Nous écoutions le deuxième mouvement de l'Italienne de Mendelssohn avec Yannick Nézet-Séguin et avec l'Orchestre de Chambre d'Europe. Une courte pause sur Radio Classique avant d'écouter Scott Joplin.
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Des extraits de Trimonisha de Scott Joplin, avec Günther Schuller et avec l'orchestre de l'opéra de Houston. Je vous propose d'écouter une mélodie de Dvorak, Going Home, arrangement du thème du Largo de la Symphonie du Nouveau Monde, vous allez l'entendre. Voici Alissa Weilerstein et Anna Polonsky au piano.

un arrangement du thème de la Symphonie du Nouveau Monde, la mélodie Going Home de Antonín Dvořák avec Alyssa Weilerstein au violoncelle et Anna Polonsky au piano. La marche slave de Piotr Tchaïkovski tout de suite avec le Philharmonique de Vienne et Laurine Mazel.

Quelle énergie dans cette marche slave de Piotr Tchaïkovski. Nous écoutions le Philharmonique de Vienne, dirigé par Laurine Maazel. Je vous propose de flâner dans les jardins parisiens tout de suite en écoutant le tout nouvel album de Paloma Cuider qui s'appelle Jardins sauvages et autres parcs parisiens. Le compositeur Sylvain Moser a, pour chaque parc de Paris, composé une musique particulière et nous partons au Jardin des Plantes pour commencer, dans la serre tropicale.

Thomas Quider au piano dans cette musique signée Sylvain Moser, un extrait de l'album Jardin sauvage et autres parcs parisiens où le compositeur donc nous fait flâner dans Paris en passant par tous les jardins et tous les parcs. C'est un album qui est paru au label Savant Savage. Vanity, c'est un extrait de la bande originale du film Jackie, le biopic sur Jackie Kennedy que nous écoutons tout de suite, une musique signée Mika Levy.

0: C'est Nathalie Portman qui incarnait la première dame dans le film Jackie. Nous en écoutions un petit extrait de la bande originale. Une musique composée par Mika Levy. Marquons une pause, il est presque 17h. Dans un instant, le flash.
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0: 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Il est 17h. Un nouveau flash avec Antoine Galen.
6: 12 500 hectares de forêt détruits et 44 000 personnes évacuées en Gironde. Il s'agit de l'incendie le plus important de la saison. Situation préoccupante également dans les Landes où 2 600 hectares ont été dévorés par les flammes. Le seuil des 5

0: disparus pourraient être de 50 000 personnes, d'après une estimation des Nations Unies. Près de 23 000 Vénézuéliens vivent encore dans des abris temporaires. Des milliers de personnes souffrent de maladies chroniques et ne bénéficient toujours pas d'un traitement régulier. Et l'accès à l'eau est également très difficile. Stéphane Bern va piloter la reconstruction de la basilique de Saint-Denis. L'animateur a été élu président de l'association qui dirige la reconstruction de la flèche et de la tour nord de la cathédrale. La pose de la première pierre du chantier de reconstruction a eu lieu début 2025. Il manque aujourd'hui entre 4 et 4,5 millions d'euros pour boucler le financement des 38 millions d'euros de travaux. Et 17h, bientôt passé de 2 minutes sur Radio Classique. Tout de suite, les heures légères avec Elodie Fondacci.
1: Merci beaucoup Antoine. On vous attend à 18h, à tout à l'heure. 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

Nous écoutions le concerto pour violon de Johannes Brahms, son merveilleux final avec Daniel Barenboim et avec l'orchestre de Paris qui entourait le violoniste Pinchas Zukerman. Alors écoutez, Pinchas Zukerman me donne l'occasion de vous parler du festival Menuhin de Gstaad, car justement Pinchas Zukerman y joue à plusieurs reprises, il a déjà commencé et ce soir à 19h30, peu après la fin de cette émission, on le retrouvera puisque c'est une carte blanche que lui accorde Daniel Hope, directeur artistique du festival et également grand ami de Pinchas Zukerman. Le festival Menuhin de Gstaad fête cette année son 70e anniversaire. Il y aura 75 concerts en tout entre le 16 juillet et le 5 septembre, principalement à l'église de Saanen, le cœur historique du festival, mais aussi dans les églises des alentours et dans la tente mythique du festival de Gstaad, qui a été fondée donc en 1957 par Yehudi Menuhin, qui réunissait ses amis dans ces montagnes suisses qu'il adorait, des amis venus du monde entier. Et justement, eh bien, il s'agit toujours de faire vivre cet esprit, réunir les meilleurs musiciens dans un esprit unique, dans un esprit d'unité et de camaraderie. Gabriela Montero fait partie des invités du festival de Gstaad. Elle sera en récital le 29 juillet pour nous entraîner dans un voyage dans le sud, Scarlatti, Granados, Solaire, Albéniz. Et nous l'écoutons tout de suite, Gabriela Montero, dans un tango brésilien signé Ernesto Nazareth.

Gabriela Montero, Opsano, dans ce tango brésilien signé Ernesto Nazareth. Elle sera donc en récital le 29 juillet prochain dans le cadre du 70e Menuhin Festival Gstaad. De très très grands pianistes sont attendus évidemment à Gstaad cette année. Je pense à Katia Boniatichvili, à Daniel Trifonov ou encore à Andras Schiff qui lui sera en récital le vendredi 31 juillet. Il jouera des œuvres de son répertoire favori. Il aime bien choisir à la dernière minute, Andras Schiff. Nous l'écoutons dans Tchaïkovski, le concerto pour piano numéro 1.

Un extrait du premier mouvement du concerto pour piano numéro 1 de Piotr Tchaïkovski avec Sir Georg Scholti et le symphonique de Chicago et avec le pianiste Sir Andras Schiff que nous retrouverons donc en récital le 31 juillet à Gstaad dans le cadre du 70e festival Menuhin Festival de Gstaad. Il y aura vraiment énormément de temps fort dans cette 70e édition qui est une édition importante, une édition anniversaire. Je pense à Ivan Fischer et au Budapest Festival Orchestra, je pense à Zubin Mehta qui dirigera pour son 90e anniversaire. On verra par exemple le vendredi 7 août Steven Isserlis accompagné par la Camerata Berne, dans un programme Beethoven, CPE Bach, Mendelssohn, Steven Isserlis qui nous joue tout de suite avec Thomas Hades, un lead de Sergei Rachmaninov.

0: Steven Isserlis et Thomas Hades dans ce lead pour violoncelle et piano composé par Sergei Rachmaninov. Steven Isserlis a retrouvé donc le 7 août prochain à Gstaad pour le 70e Menuhin Festival Gstaad qui a pour thème cette année Family Matters, c'est-à-dire histoire de famille, car Daniel Hope a voulu réaffirmer combien justement ce festival c'est une histoire d'amitié, une histoire de famille, parce que les musiciens qui sont invités se connaissent depuis très longtemps, estiment leur public. Gstaad, comme chaque année, nous promet de gravir des sommets musicaux.
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La Barcarolle des contes d'Hoffmann de Jacques Offenbach, avec Sir Neville Mariner et avec l'orchestre symphonique de la radio de Stuttgart. Nous écoutons tout de suite une polka mazurka de Franz Lehár, ce grand compositeur d'opérette, polka qui s'intitule « Lèvres de corail ». Voici Mireille Jurowski et le symphonique de la radio de Berlin.

Une polka mazurka de Franz Lehár sur Radio Classique avec le symphonique de la radio de Berlin placé sous la direction de Mikhaïl Yourofsky. Hélène Grimaud tout de suite dans la rêverie de Claude Debussy.

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La pavane de Gabriel Fauré, dans une version pour orchestre jouée par Jean Fournet et le Philharmonique de Rotterdam. Nous avons écouté la rêverie de Claude Debussy juste avant, sous les doigts d'Hélène Grimaud. Camille Saint-Saëns, le final de son concerto pour violon numéro 3, joué par Frank Peter Zimmermann, le Philharmonique d'Oslo et Marie Sjensens.

C'est un des plus célèbres concertos pour violon de Saint-Saëns, le numéro 3. Nous en écoutions le final avec Frank-Peter Zimmermann et l'Orchestre Philharmonique d'Oslo dirigé par Maris Janssens. On va terminer cette heure avec une musique de film, la musique du Troisième Homme, avec Orson Welles notamment. C'est l'Aquarelle Guitar Quartet qui nous joue Was It Rain ?

La reprise du thème original du film de Carol Reed, Le Troisième Homme, une musique composée par Anton Karas et interprétée par l'Aquarelle Guitare Quartet. Et bien voilà, c'est avec ces quelques notes de guitare que s'achève notre émission et même notre semaine. J'étais ravie de vous accompagner pendant une partie de l'été. C'est Laure d'Autriche qui prendra mon relais dans les heures légères. Je vous retrouve quant à moi à partir du 24 août pour la rentrée sur Radio Classique. Les heures légères avec leurs thématiques reviendront quotidiennement entre 14h30 et 18h. Passez un excellent été. Merci à Laetitia Montanari et Thomas Clény qui étaient avec moi. Merci à Clément Serrano également, notre programmateur préféré. Je vous souhaite un très bon début de soirée sur Radio Classique.

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7: Un feu XXL, voilà comment la préfète de Nouvelle-Aquitaine qualifie l'incendie en Gironde. 10 000 hectares sont partis en fumée dans le département. 53 maisons et un camping ont été détruits. Cette nuit, toute la presqu'île du Cap Ferret a été évacuée. 44 000 personnes au total. Situation préoccupante également dans les Landes où 2 600 hectares ont été dévorés par les flammes. Le seuil des 50 000 hectares brûlés sur tout le territoire français depuis le début de l'année a été dépassé. Voici les mots du ministre de l'Intérieur, Laurent Nunez. 15 morts en Ukraine, conséquence des frappes qui ont notamment visé un événement du secteur de la défense près de Kiev. Côté russe, 6 personnes ont été tuées par l'armée ukrainienne près de Saint-Pétersbourg. Pendant ce temps, en Roumanie, pour la première fois depuis le début de l'invasion russe en Ukraine, le pays a abattu un drone dans son espace aérien. D'après les autorités roumaines, la zone d'impact et les débris sont actuellement en cours d'analyse. De nouveaux licenciements chez Gibert, le premier libraire indépendant de France envisage la suppression de 84 postes sur

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